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Bonjour, bienvenue à Radio Panique. Je ne sais pas si vous m'entendez ce matin, je suis seule en studio et du coup je m'occupe de la régie. Nous sommes dans les promesses de l'aube, normalement en direct si j'ai bien fait toutes les manips. Voilà les promesses de l'aube du mercredi. On va commencer par le morceau long. Alors, le morceau long arrive tout de suite. Ce sera Emily Jane pour Count on Me.

0: Voilà, de retour dans les studios de Radio Panique en ce mercredi 24 juin. Voilà, après un réveil un peu chaotique.
1: Ce matin, c'est vraiment la première fois la panne de réveil, quoi.
0: Voilà.
1: On est déjà en vacances.
0: Voilà, c'est la dernière.
1: Alors, ben, merci d'avoir pris en charge ce début d'émission avec brio, Rania.
0: Oui, je crois que je ne me suis pas trop trompée dans les boutons. Bravo. Ça va, j'ai réussi à allumer le studio. Il faut prendre confiance petit à petit, c'est dans ce genre de situation qu'on apprend.
1: Oui, tout à fait, j'ai l'impression.
0: Donc, mercredi 24 juin, nous allons passer ces 2 heures ensemble. Alors, qu'aurons-nous au programme aujourd'hui? Nous sommes deux aujourd'hui, l'entité et moi.
1: Oui.
0: Voilà pour cette dernière. Alors, nous aurons le Brigitte Fontaine tout à l'heure.
1: Oui.
0: Nous aurons aussi la météo de Christine que Christine nous a envoyée.
1: Oui.
0: Et son morceau.
1: Mmh. Ah, j'ai pas le morceau, tu peux le charger? Tu sais ou
0: oui,
1: pas?
0: Oui. Je vais le chercher sur YouTube.
1: Moi, je peux
0: Music.
1: Lancer facilement la météo. Peut-être
0: ah,
1: on la
0: ça,
1: lance.
0: C'est chouette.
1: On la lancera peut-être juste après l'introduction.
0: Oui, on peut faire ça. Mmh. Le temps que je puisse préparer le morceau qui va avec la météo. Oui. Alors ensuite, nous aurons ta chronique.
1: Oui, aujourd'hui, c'est plutôt un remerciement autour de toutes ces femmes qu'on a vues et étudiées sur le long de l'année, avec une proposition musicale pour terminer. Comme à chaque fois, on aura également un billet sur les visites domiciliaires et cette loi qui est en train de passer ou pas, on ne sait pas.
0: Donc pour l'instant, je crois qu'il y a les auditions des associations.
1: Oui,
0: des ONG.
1: Jusque vendredi, tout à fait.
0: Il y a un épisode des clés d'Arnaud Russen qui a été consacré, je l'attendais, aux visites domiciliaires, à écouter aussi.
1: Mm-hmm.
0: Nous aurons peut-être une petite lecture, voilà, à confirmer tout à l'heure en fonction du temps, d'un entretien entre Edouard Louis et Ken Loach sur l'art et la politique.
1: Mm-hmm.
0: Nous aurons également un petit moment agenda.
1: Ouais. Je crois qu'on aura le temps. Et puis surtout, en deuxième partie, nos invités de Mother and Daughters.
0: Voilà. Alors, tu peux en dire un petit mot?
1: Concept de bar lesbien éphémère qui
0: se termine
1: régulièrement. Voilà, qui la célèbre la fin du collectif pour diverses raisons. Mais donc, célébrer, ça veut dire organiser une énorme fête. Cette année, il n'y a pas de bar qui s'ouvre sur la période estivale comme elles avaient l'habitude de le faire. Et donc on recevra quelques membres du collectif pour venir discuter un petit peu de leur process de création, d'occupation et peut-être de clôture du collectif par cette programmation incroyable au Beurs.
0: Oui, donc c'est ce week-end 26 et 27 juin, mm-hmm. Elle clôture au Beurs, et elles vont parler de ce qui va se passer ce week-end, des performances, mm-hmm. de la musique. Donc ce sera en deuxième heure à partir de 8h. Nous pourrons aussi faire quelques rappels à un moment entre deux propositions, mm-hmm. des recommandations par rapport à la chaleur, même si la recommandation principale c'est abat le capitalisme, puisque le rapport Meadows en 72 parlait déjà des limites de la croissance et des énergies fossiles et des effets délétères sur la planète. Et donc aujourd'hui, on parle beaucoup de recommandations, de gestes individuels pour pouvoir faire face à cette canicule complètement inhabituelle qui arrive au mois de juin. dont on n'a pas l'habitude en Belgique. Enfin, vous avez dû entendre beaucoup les médias en parler. Après, il y a un changement de paradigme essentiel à faire, c'est-à-dire à sortir de ce modèle économique extractiviste qui épuise les ressources, qui épuise la planète, qui dégage des gaz à effet de serre, et notamment toutes les énergies fossiles. Et je ne sais pas si ce sera un signe d'alerte pour les politiques pour faire des changements structurels, puisque les gestes individuels évidemment ne suffisent pas à contrer ce dérèglement climatique et ce réchauffement de la planète, cette crise de la biodiversité, on dit aujourd'hui vivant, enfin il y a tout un journalisme qui doit informer, donner des outils et surtout politiser ce qui se passe. Et c'est, je crois, la une de Libé qui disait il y a 2 jours pour politiser la canicule. Ou hier, c'était la une de Libération, le quotidien français. Voilà. Alors justement, puisqu'on parle de ces températures...
1: On peut lancer la météo de Christine. Est-ce que vous avez son jingle ?
0: Je dois avoir ça. Alors, le jingle météo, oui.
1: Et on est parti. Non ?
0: Il suffit de double-cliquer dessus ?
1: Le bouton droit peut-être.
0: Je sais où je suis. Alors, soyez indulgents, chers auditeurs. Nous, voilà. Le jingle météo va arriver. Jingle météo.
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4: La météo de Christine, aujourd'hui 24 juin 2026. Nous allons affronter cette crête anticyclonique et le dôme de chaleur associé qui va donc se déplacer le cours des prochains jours à venir via notre pays en direction de l'Allemagne et de la Pologne. L'atmosphère restera néanmoins instable en altitude, ce qui permettra éventuellement le développement d'un orage de chaleur isolé. À partir de vendredi, lorsque la crête se trouvera sur la Pologne, nous subirons de plus en plus l'influence du creux d'altitude provenant du Portugal et le temps deviendra orageux. Un rafraîchissement ne devrait intervenir qu'au cours du week-end. Donc pour ce mercredi, la chaleur sera étouffante avec beaucoup de soleil et des températures maxima allant de 32 à la mer à 37 dans les zones urbaines. En fin d'après-midi et dans la soirée, on ne peut exclure l'apparition d'orages, de chaleurs localisées pouvant s'accompagner de grêles. Le vent sera généralement faible, soufflant d'abord de sud-est puis de direction variable ou du nord. En bord de mer, une brise modérée de nord-nord-est apportera un peu de fraîcheur. Dans le courant de la nuit de mercredi à jeudi, le ciel sera dégagé avec des températures minimales comprises entre 19 et 23 et localement entre 14 et 19 dans les Ardennes. Le vent sera faible et en bord de mer modéré de nord-est ou de direction variable. Aujourd'hui, nous fêtons les Baptistines, les Baptistins, les Jean-Baptiste et Jonathan, Théoduf, Titin, Tugen et Wenfried. Voilà, le soleil s'est levé à 5h45 et il ira se coucher à 22h pile. Voilà, la saison, c'est l'été et pour moi, je vous souhaite un joyeux été. Merci à vous pour votre écoute. À bientôt.

0: Voilà, de retour dans les studios de Radio Panique en ce mercredi 24 juin. Alors, le mercredi 24 juin, Reporter nous invite à fêter l'hermine. L'hermine, ce petit animal, alors, qui est tout petit. Voilà. Et c'est un animal minuscule qui est assez vif et qui est un symbole possible de la discrétion, de la ruse et de la vie sauvage qui nous échappe encore. Le calendrier de Reporters dont on vous a parlé, donc le Pure Player, le média en ligne créé par Hervé Kempf consacré à l'écologie, au dérèglement climatique et à toute la documentation autour de ces questions, avec des articles riches, basés sur des rapports de la science, un vrai journalisme, sourcé, vérifié, eh bien, ce média a consacré donc un calendrier où il rebaptise un petit peu toute l'année et tous les jours de l'année au nom de personnes qui ont marqué les luttes écologiques ou bien d'espèces d'animaux qui vont disparaître. On parlait tout à l'heure de la biodiversité qui est menacée par tout le dérèglement climatique. C'est aussi dans plusieurs traditions européennes, le 24 juin, le jour de la Saint-Jean-Baptiste, dont on parlait tout à l'heure lors de la météo de Christine. Christine l'a évoqué tout à l'heure. Et elle est associée, cette date, au feu de la Saint-Jean, héritée des fêtes du solstice d'été. On allume des feux, on marque le passage vers l'été. On célèbre la lumière au moment où les jours commencent doucement à raccourcir. Voilà, et il y a plein de fêtes qui sont organisées, notamment dans les villes de Wallonie, autour de la Saint-Jean. Des feux aussi. Attends, j'allume ton micro. Voilà l'entité, pardon, merci. Je parlais toute seule.
1: Non, c'était très bien.
0: Et alors,
1: tu parlais de la feu de la Saint-Jean, c'est brûler quoi? Tout brûler? Voilà. Non, brûler les hommes de paille. C'est ce qu'on fait à la Saint-Jean, je crois.
0: Oui, il y a plein de... C'est aussi dans les légendes arthuriennes. Il se passait plein de choses lors des feux de la Saint-Jean. Il y avait des choses où... par rapport à la naissance, à la sexualité, à la reproduction, c'était des fêtes assez dionysiaques.
1: Est-ce que c'est le moment Brigitte?
0: Est-ce que c'est le moment Brigitte?
1: Tout à fait. J'ai son titre, on va
0: alors
1: passer.
0: C'est le dernier album. Hein.
1: C'est les phases B, pick-up, remix. Donc en fait, c'est des titres qui sont inédits.
0: Et qui ont été remixés.
1: Ouais, sur un album parallèle et obscur.
0: Voilà, qu'elle a sorti après ses 4, il y a 2-3 ans. Elle avait 80 ans passés. D.I.N.I. Noir.
1: Toujours la même, ouais. D.I.N.I. Noir.
0: Parfait. À tout de suite, après le Brigitte.

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2: Voilà, c'était Brigitte Fontaine.
3: Ah, ça c'est moi qui enchaîne, pardon.
1: Hop, voilà. Tout s'enchaîne ici, sauf nos chroniques. Est-ce que tu veux lancer la tienne ?
2: Oui, alors je voulais vous parler d'un article lu dans le média Social Terre. Et donc l'article s'intitule « Algocratie, notre planète brûle et nous likons ». Et nous likons. Algocratie, c'est quoi ? C'est la domination des algorithmes. Alors, que dit cet article par rapport à l'algocratie ? Il parle d'un paradoxe très simple. Donc, nous passons notre temps à liker, à être sur les réseaux sociaux. Et alors même que les urgences collectives, le climat, on en a parlé, démocratie, guerre, inégalité, demanderaient en fait toute notre attention. C'est l'idée forte de cet article. Il est auteur Arthur Grimont-Pont, qui est ingénieur de formation de l'essai Algocratie. Et son constat est assez vertigineux. Internet devrait être un formidable outil d'accès à l'information, de débat, de lien social, mais une partie du web est devenue une immense machine à capter notre attention. 5 milliards d'humains aujourd'hui passent en moyenne 7 heures par jour sur Internet. Et ce temps passé en ligne n'est pas seulement lié à l'utilité d'Internet, il est aussi organisé, optimisé, capturé par des plateformes dont le modèle économique repose sur la publicité. Google, YouTube, Facebook, Instagram, TikTok ou X ne vendent pas seulement des espaces publicitaires, ils vendent notre attention. Et pour cela, ces GAFAM s'appuient sur des algorithmes de recommandation, ces systèmes qui décident de ce que nous allons voir ensuite, quelle vidéo va se lancer, quel post va remonter, quel contenu va retenir encore quelques minutes notre attention. Le problème, explique l'article de Social Terre, c'est que ces algorithmes ne cherchent pas à mieux nous informer ni à nous rendre plus libres, puisque l'information permet d'être éclairé et de pouvoir choisir, décider, penser, réfléchir, agir en conséquence. Plus on est informé et mieux on est informé, mieux nous sommes à même d'exercer notre citoyenneté. Donc ces algorithmes ne visent pas à favoriser le débat démocratique. Ils cherchent surtout à nous garder connectés. Et ce qui retient le plus, ce n'est pas le vrai, le nuancé ou l'important, ce qui prend du temps. C'est souvent ce qui est choquant, le conflictuel, le sensationnel, le mensonger. On rappelle dans cet article que sur X, le faux se propage beaucoup plus vite que le vrai et que les contenus agressifs ou insultants circulent davantage. Résultat, les réseaux sociaux favorisent la polarisation, les chambres d'écho, la radicalisation. Et chacun finit par être enfermé dans un petit monde d'informations qui confirme déjà ce qu'il pense. L'article insiste aussi sur un autre effet, peut-être encore plus profond, le détournement de notre attention collective. Pendant que les crises climatiques, sociales ou démocratiques demanderaient du temps long, de la concentration, de la discussion, nous sommes happés par un flux permanent de distractions. On dit souvent que, étymologiquement, le divertissement, c'est ce qui sert à nous détourner le regard.
1: Et c'est du pain et des jeux, quoi.
2: Voilà. Et le problème, c'est que ces réseaux sociaux diffusent des fausses informations et rendent plus difficile notre capacité à regarder les problèmes en face. Alors attention, on pourrait dire, il suffit, comme par rapport au climat, il suffit de faire des petits gestes. On pourrait dire par rapport à l'explosion des réseaux sociaux, à cette infobésité dont on parle, à cette multiplication d'informations diffusées par les réseaux sociaux, il suffirait d'éduquer, d'éduquer aux médias, au numérique. Bien sûr, il est nécessaire d'apprendre à tous d'avoir un esprit critique, de vérifier les auteurs, les sites à qui ils appartiennent, les sources, voir si l'article est sourcé. Mais cela ne suffit pas. C'est un peu, comme on disait, comme répondre à la crise climatique avec des petits gestes individuels, sans toucher aux industries polluantes.
1: Oui, c'est ça, quoi.
2: Et donc, ce qu'il faut, c'est des régulations, c'est réguler les plateformes. Et l'Europe a déjà commencé à le faire avec le Digital Service Act et l'IA Act, mais ces lois restent un peu timides face à la puissance des géants numériques. Et donc, les questions restent toujours, qui organise notre accès à l'information? Qui décide de ce qui mérite notre attention? Peut-on parler d'espace public démocratique quand une poignée d'algorithmes privés, détenus par des milliardaires de la Silicon Valley, structurent ce que voit une grande partie de l'humanité? Donc avant, c'était les quotidiens, les journaux qui permettaient de s'informer. On avait des rédactions, des rédactions des journalistes qui hiérarchisaient l'information. Aujourd'hui, ce sont des algorithmes qui captent notre attention. Sur le site des Promesses de l'Aube, je vous mettrai en lien cet article de Socialterre. Voilà. Alors, on va écouter pour suivre cette chronique.
1: T'as fait un morceau pour illustrer ça ?
2: Alors oui, je vais le mettre tout de suite. Donc c'est un petit morceau qui a des airs de New Wave. C'est le groupe Bix. C'est une Australienne. Et ça s'appelle « I dropped the bottle ».

0: Voilà, vous écoutiez Bix. Là, c'était Métronymie, The Look qui s'enchaînait. On va désactiver l'enchaînement.
1: Ouais, et merci pour ce morceau, il est super.
0: Donc, c'est Anna Francesca, c'est une artiste viennoise, et Bix, c'est B-E-A-K-S, et ça s'appelait I Drop the Bottle, et c'était son premier single sorti en 2023. Alors, on va enchaîner avec la chronique de l'entité. Juste le temps de trouver le jingle pour introduire la chronique. Est-ce que c'est pas Tony Manzana?
1: Non, ça va être celui avec Gasoline, Pierre Gasoline.
0: Ah, voilà, voilà.
1: Tu vois.
2: Reste avec nous.

J'ai trouvé un beau jeu de... un beau terrain de jeu. Pardon, c'est complètement des phrases à l'envers, j'adore. J'avais juste envie de prendre un peu de recul pour voir le travail accompli dans cette partie d'émission que je connais à Nîmes avec vous. Et c'est plaisir. Ça se voit, mais je fais des petits cœurs. Ah ouais, pardon, ça se voit pas. Mais en fait, je fais des petits cœurs avec mes doigts. Et donc, merci à la team du mercredi. J'ai appelé donc cette rubrique remerciements, en fait. Et donc, merci à Marie Grenet pour son excellent abécédaire. C'est super capsule au boulot. Ça a fait ça a mis toute une forme autour du travail qui était vraiment chouette. Et c'était super dynamique et enthousiasmant de travailler avec elle. Merci Rania pour son introduction dans l'émission. Ça a donné la couleur un peu de la matinale et c'était super. Et puis on a parlé, enfin en tout cas dans le cadre des chroniques, j'ai parlé d'Aqualtune, la Congolaise déportée au Brésil et qui lance la résistance dans les communautés quilombos, à Teresa de Benguela qui transforme les outils de captivité en outils de travail des champs, ou encore les Menza au Kenya, Mariam Makeba à l'apartheid en Afrique du Sud, à Tetu Betul avec l'Empire éthiopien, la corne de l'Afrique. Maintenant que je sais situer surtout et que je sais de quoi on parle, c'est assez dingue d'avoir des idées préconçues aussi de ce qu'on fait parce qu'on ne s'est pas renseigné. Et donc voilà, c'était enrichissant aussi. Est-ce que tu sais allumer la tranche qui s'appelle D.I. Noir, s'il te plaît? Ouais, super, merci. Il y avait également Louise Michel et ses contes Kanak qui lit le destin qui se joue en ce moment en Kanaky, Nouvelle-Calédonie, à notre émission. Il y a Mariana Grajales Coelho, Mother of Cuba, et l'organisation Quilombo, comme Dandara dos Palmares, la résistance par la maîtrise des arts martiaux avec la capoeira au Brésil. On a parlé également de Taren Orere, aborigène de Tasmanie, qui affrontera les Britanniques pendant la Black War de 1835 à 1817e en fait. Taren Orere, voilà. Et puis il y avait aussi Bibi Titi Mohamed qui utilise sa notoriété pour faire pression en faveur de l'indépendance de la Tanzanie dans les années 50. Aldo do Spirito Santo qui force le respect en ayant 5 jours de deuil national. Lumina Sophie et Marie Thomas qui embrasèrent littéralement les Antilles dans le sillage de la princesse Akwamu nommée Brefou. On a eu également la découverte de Sedong Ongbe au royaume de Dahomey, l'actuel Bénin, qui dirigea plus de 5000 combattantes contre les troupes françaises. La lutte en Namibie avec Gertrude Kandanga Ilukilua, Olive Maurice, la Jamaïcaine, qui nous éclaire sur ce qu'est être une femme intersectionnelle maltraitée par la couronne anglaise, Marius Jacob et autres anarchistes féministes et révolutionnaires de Paris qui ont créé l'espace d'échange et d'organisation en ouvrant les cantines populaires à la sueur de leur front et au prix de leur vie. Celles qui prirent les armes comme la maréchale Mutoni Wa Kirima, celles qui font de leur vie une carrière politique comme la militante malgache Rabel Béchala ou comme Guillaumard qui utilise l'invocation de pouvoir spirituel dans les palanqués, dans les hectares de forêt au Venezuela contre les Espagnols. Kimpa Vita qui fut brûlée par les Portugais en Angola, hashtag activisme 15e et 16e siècle, sans oublier les anonymes de l'histoire dont les paroles sont à jamais perdues et les actes sont privés de toute reconnaissance. Pourtant, ils et elles jouèrent des rôles cruciaux. Je retrouve ma petite ligne. Parce que s'il existe des rois, des reines, des princesses et d'autres destins hors du commun, voire extraordinaires, les luttes et les révoltes sont toujours rendues possibles par les groupes de gens, des groupes affinitaires, des communautés composées d'individus très souvent ignorés, voire effacés des grands récits. Voilà pourquoi nous souhaitons leur rendre hommage, pour rappeler que sans eux, sans elles, il n'y aurait pas eu de victoire possible et encore moins d'avenir. Je remercie aussi le collectif qui s'est créé autour de Histoire Noire, nous donnant accès à des belles pistes d'éducation. Ça m'amuse aussi, alors j'ai chopé le jeu des cartes du Maghreb et Moyen-Orient. C'est un paquet de 54 cartes.

0: carte Éclair, qui met en lumière les héros et héroïnes du Maghreb et du Moyen-Orient, trop peu connus en Occident et parfois même dans leur pays d'origine. Pourtant, par leur courage, leurs idées et parfois au péril de leur vie, en tenant tête aux grands empires, ces savants, écrivains, révolutionnaires et combattants et combattantes coloniaux ont marqué l'histoire. Chaque carte présente la photo au recto et la biographie au verso du héros ou de l'héroïne. Et puis, j'ai pas fini. Mon premier jeu reste encore Angela Davis, Sarah Wina, Mangou, il y a Sheba Tavarwiza, les coalitions Lukonto Wesizwe, il y a Sarah Maldoro, Starhawk, Jeannette Vermech, Marie-Claude Vaillant, Couturier et Célestine Wesin Koulibaly, qui se rencontrent à Pékin. Ça, je racontais ça la semaine dernière. Ben, ce sera pour l'année prochaine. J'ai même trouvé une édition assez chouette de 50 femmes et 50 lieux de balade Bruxelles par Cathy Milly, qui reprend par quartier des femmes qui ont marqué la vie bruxelloise en fonction des quartiers. Donc ce sera avec plaisir de découvrir ça l'année prochaine, à la saison prochaine. On a également... Un merci à toi, Rania. Merci, Lisa, pour ses chroniques, ses manifestations. Merci pour l'énergie que Christine a apportée à cette émission aussi. Et toutes les invitées, les invitex qui sont passées à venir pour cette belle aventure du 6h30 du mercredi matin, sauf pour aujourd'hui, où c'était plutôt 7h20.
1: Voilà.
0: Voilà, un bel été à tous.
1: Merci beaucoup. Pardon, excusez-moi. J'en profite, merci à toi, merci pour la découverte de toutes ces figures de l'histoire non européenne pour la plupart, dont on ne connaît pas les combats. Ailleurs, ça lutte. Ailleurs, il y a des revendications, il y a des personnages. On sort de l'européano-centrisme. Et ce qui serait intéressant, c'est peut-être de mettre le lien pour le jeu de cartes qui a inspiré ces chroniques.
0: Pardon, j'étais
1: est-ce
0: en train de...
1: Donc, parce qu'il y a des travaux à l'extérieur du studio.
0: Oui, c'est insupportable.
1: Le lien pour les jeux de cartes, le jeu de cartes qui a inspiré les chroniques.
0: Eh bien, c'est histoire noire au singulier.com. Il y a eu des liens régulièrement sur les épisodes. Généralement, je mettais le lien. Mais voilà, ce collectif s'est constitué essentiellement pour faire ces jeux de cartes. Et
1: c'est français, c'est bruxellois.
0: Oui, français.
1: C'est français. Mmh. Et celui sur le Moyen-Orient dont tu as parlé, c'est aussi dans la même.
0: Alors je ne sais pas si c'est le même collectif, mais ça reprend le même design. Et donc c'est sûrement des collectifs en fonction de l'histoire abordée, qui se constituent autour de ces jeux. Voilà. Mais ça aurait été une bonne question à poser aux personnes qui sont derrière, si j'arrive à creuser et aller un peu plus loin sur ces histoires faites en jeu de cartes, peut-être que je leur poserai la question à ce moment-là.
1: Alors, pour continuer les remerciements, peut-être après préparer éventuellement un morceau de musique.
0: Ouais, moi j'en ai un, si tu veux.
1: Bah voilà. Alors, moi je voulais remercier mes co-animateurs du mercredi. Quatre personnes tout à fait différentes qui se sont retrouvées tous les mercredis de 7 à 9 dans cette matinale, venant de parcours, de milieux, d'univers, d'expériences différentes, et c'était extrêmement riche. Et c'était un vrai plaisir de faire cette matinale de septembre à juin avec vous, avec quelques temps d'arrêt pour moi. Et voilà, et ça m'a beaucoup manqué les fois où je n'étais pas là le mercredi matin. Et merci aussi à nos invités qui sont venus à 8h les mercredis nous accompagner pour cette matinale qui est gérée donc par des bénévoles dans une radio associative. Les invités, pour la plupart, ont témoigné du fait que, contrairement à d'autres médias où ils avaient un temps plus circonscrit pour pouvoir s'exprimer, ce qui était agréable avec Radio Panique, avec les matinales en général du lundi au vendredi, c'est la possibilité de pouvoir déployer son univers, sa pensée sur un temps plus long.
0: Prendre le temps, oui.
1: De prendre le temps, et c'est vraiment ça aussi la marque, j'aime pas le mot marque, mais la spécificité de Radio Panique, c'est de laisser aux personnes la possibilité d'avoir ce temps-là pour s'exprimer. Et alors les invités étaient extrêmement riches. Nous avons eu autant Zoé Dubois d'Achact, Pierre-Arnaud Perruti de la Ligue des droits humains, Céline Johnhuis de la Fédération des services sociaux, Julien Desiderio d'Oxfam par rapport aux inégalités, que des personnes de Douche Flux, que des personnes du secteur culturel, que des bédéastes, des collectifs, Marius Jacob et plein d'autres. Merci à eux d'être venus en matinale. Et juste petite, nous avions commencé l'année, troisième invité, c'était le collectif Patouche. Oui. Et ils viennent, pour petite actualité, ils ont commandé avec Ensemble contre l'inceste un sondage, puisqu'il n'y avait pas de chiffres sur les violences sexuelles sur les enfants en Belgique. Mmh. Et un sondage a été fait, les chiffres ont paru, à peu près comme en France, 9-10% de la population. Vous dire que le collectif Patouche était aussi dans les clés d'Arnaud Russen. Il y a deux épisodes consacrés aux résultats des sondages. Là, pour l'instant, un épisode a paru et Delphine Masset, que nous avions reçue de Patouche, oui, Belgique, est interviewée. N'hésitez pas à aller sur leur Instagram pour suivre. Ils organisent des conférences, des cercles de parole, de réconfort. Donc voilà, il y a des choses qui avancent et il y a des personnes qui se mobilisent, qui mettent du temps, des moyens. Et voilà, c'était pour un hommage au collectif et au chemin parcouru, pour visibiliser, surtout dans un contexte, dans le contexte actuel où nous a après les affaires Liana en France, etc. Enfin bon, ça arrive tout le temps, mm-hmm, sauf qu'aujourd'hui, il y a un projecteur plus fort mis là-dessus avec l'affaire Liana. Voilà.
0: Et ça délie les langues aussi. Oui. Ça participe à ce processus de au plus
1: on en parle.
0: Au plus on en parle, au plus on ose,
1: autorise on ose les aller, autres, ouais, à en parler.
0: Tout à fait.
1: Voilà. Merci à tous. Morceau de musique.
0: Oui, tout à fait. C'est parti avec Sally John, Ya Jombo Lombo.

0: De retour dans les studios de Radio Panique. Alors, avant l'arrivée de nos invités, il est 7h59, nous allons reparler d'un sujet évoqué la semaine dernière avec toi, l'entité, les visites domiciliaires et les mobilisations autour de cet avant-projet de loi.
1: Ouais, suite à la séance de la semaine passée, la commission intérieure a décidé d'entendre une partie des actrices de la société civile sur la question du projet de loi et visite domiciliaire. La question sera débattue donc ce mardi, elle l'était, puis ce vendredi le 26 juin. Une permanence citoyenne s'est tenue pour assister aux commissions mardi toute la journée et vendredi donc. Nous regrettons que la majorité parlementaire ait exclu le CIRÉ des organisations auditionnées sans aucun motif valable. Pour cette séance, ne se tiennent pas dans l'indifférence un collectif organise des permanences citoyennes. Lors des deux sessions, les auditions auront lieu de 9h30 à 13h le vendredi, uniquement le matin, pas l'après-midi. Nous organisons deux groupes d'environ 40 citoyens pour être là, nombre en nombre, pour nous rendre visibles, témoigner de ce qui se dit et ce débat. Inscrivez-vous via la liste pour faire partie de la permanence citoyenne et rejoignez-les pour assurer une présence en tribune jusqu'à la fin des débats. Attention, la présence au sein de la séance est soumise à des règles strictes. Il est obligatoire de s'enregistrer à l'accueil avec une pièce d'identité. Pendant la séance, il est interdit d'apporter des pancartes ou des slogans ou d'applaudir ou de perturber la séance. Les inscriptions pour assister au débat se font au 48 rue Louvain, 1000 Bruxelles, à l'Assemblée bruxelloise, le 16 juin. Le 23 et le 26 juin, les commissions d'intérieur demandent donc votre... vous pouvez vous présenter, par exemple, vendredi prochain, le matin. Moi, c'est ce que j'ai décidé de faire, en fait. Je me suis pointée à cette adresse du 48 rue de Louvain à 1000 Bruxelles, donc à deux pas de Madou, pour assister à la séance plénière qui est soumise à ces règles strictes. Et j'y ai pu voir clair... Hugon Le Charlier, Véro de Scriven, membre de l'association avocate.be et juge d'instruction à Mons, rapportant la voix unanime pour le retrait de la loi et même de l'abandonner. Isabelle Andoulcy, avocate du barreau de Bruxelles et chercheuse à l'UCL, rappelle qu'il n'y a aucune description de ce que veut dire utiliser la force de façon raisonnable et la nécessité de faire une liste de ce que veut dire par la force. Et le traitement des données n'est pas clair et même illégal dans le cadre de la loi RGPD. Claire Breuneil, chercheuse à l'ULB, rappelle que les inspecteurs sociaux sont déjà autorisés à entrer dans les domiciles des gens grâce à un serrurier commis par l'État et ces inspecteurs ne sont pas autorisés à fouiller le lieu de vie ou ne peuvent pas ouvrir une armoire qui est fermée. Cette loi est moins coercitive que celle qui est proposée. Le mandat d'arrêt par les juges d'instruction existe déjà et l'application des QOT, ordre de quitter le territoire, existe déjà. Cathy Westrepper, également avocate, parle de violation du droit belge et de l'inviolabilité du domicile. Est-ce que j'ai lu ça, cette partie-là? Oui, tout à fait. Et donc, il y avait Jean-François Gérard également qui était là contre le projet de loi. Il représente les avocats de notre contrée germanophone, rappelant le stigma de l'affaire Taliban afghan en Belgique. 157 prisonniers afghans en Belgique, dont 72 sont illégaux. Les responsables talibans se rendent à Bruxelles ce mardi, donc étaient là, pour échanger avec la Commission européenne sur les renvois d'exilés afghans vers leur pays d'origine, une rencontre inédite dénoncée par les ONG. C'est la première fois que des représentants de l'administration talibane sont reçus par l'UE à Bruxelles, sur ordre, bien sûr, demande de la Belgique également. 5 responsables afghans devraient atterrir mardi, donc sont peut-être déjà même repartis. Ils étaient en provenance d'Istanbul. La Commission européenne n'a pas confirmé leur présence à Bruxelles. C'était vraiment en catimini. Donc, en tout cas, ce mardi matin, tout s'accorde pour demander, et d'ailleurs se demander pourquoi cette loi devrait permettre d'autoriser cette violence à l'encontre de n'importe quel citoyen belge, et pourquoi faire une différence de traitement pour les personnes en situation irrégulière. Pour la sûreté d'État, vraiment, on n'y croit pas. Pourquoi faire l'amalgame entre immigration et violeurs en particulier? Argument avancé par Denis Ducarme, député fédéral MR, ancien ministre des classes moyennes, des indépendants, des PME, de l'intégrité, d'intégration sociale, chargé des grandes villes. Cette semaine, deux propositions de loi visant à verrouiller le système d'exécution des peines en Belgique. Son objectif, que les criminels les plus dangereux, comme les terroristes ou les violeurs, ne puissent plus sortir après... seulement un tiers de leur peine et que le parquet puisse enfin contester les décisions de libération. On souhaite lui répondre à ce Denis que s'il ne s'aime pas encore, l'évolution du nombre des violences sexuelles enregistrées par les forces de sécurité entre 2014 et 2018 en Europe sont les plus importantes au Danemark. Puis un tiers moins au Royaume-Uni, en Irlande, en France. Principalement, la moitié, c'est en Europe. Donc, ce qui prouve bien qu'il y a quand même aussi un problème sur les territoires européens concernant le viol. Parmi les femmes qui ont eu un partenaire ou une partenaire, 22% ont subi des violences physiques et ou sexuelles de la part de celles-ci. Le type n'a pas suivi le procès Mazan et donc son idée c'est d'associer l'immigration aux violences sexistes et sexuelles. C'est juste raciste en fait. C'est quoi son étude? Voilà, c'était intéressant de participer à cette plénière. C'était aussi chouette de se retrouver avec des profils tout à fait différents, alignés en silence, en train d'écouter avec son oreillette la traduction des participants qui parlaient en néerlandais ou français en fonction de ce qu'on comprenait comme langue. Voilà, j'ai aussi appris le mot grivellerie. En fait, là, c'est un délit voisin de l'escroquerie qui consiste à profiter d'un service, notamment dans la restauration et l'hôtellerie, avec l'intention de ne pas payer. Un resto basket, par exemple. Voilà. Donc, c'était intéressant. On va suivre ces informations. Et puis, on espère que l'été ne sera pas prétexte à passer des lois en catimini pour nos gouvernements de droite et d'extrême droite.
2: Et il y a pas mal d'interpellations citoyennes qui vont se passer. Je crois que le 29 juin, c'est à la commune de Woluwe, Saint-Lambert, avec le collectif Zone Neutre.
1: Et puis il y a No Ice in Belgium, un collectif que vous pouvez contacter sur Proton 1210, zonerefuge@proton.me. Plusieurs communes ont fait le choix de s'affirmer accueillantes ou pas. Voilà.
2: Et de ne pas mettre à disposition la police locale pour les visites domiciliaires.
1: Du coup, qui est géré par le fédéral à ce niveau-là. C'est possible que chaque commune ait un...
2: Oui, ils peuvent mobiliser ou non leur police en fonction de leur volonté politique, de ce qu'ils veulent faire appliquer sur le territoire communal. Mmh. Ils peuvent décider que pour les visites domiciliaires, les policiers ne soient pas affectés à cela.
1: Ouais.
2: En tout cas, la loi n'est pas encore passée. Voilà. Tout de suite, nos invités arrivent petit à petit en studio.
1: On passe un morceau de musique pour les accueillir?
2: Tout à fait. À tout de suite. Thank you.

De retour dans les studios de Radio Panique, c'était Ice Age, No Fear. Et là, on va passer à un autre morceau, le temps que nos invités s'installent dans le studio. C'est Mazuka Kari Kari. Alors, je lance le morceau et on retrouvera nos invités, le collectif Mothers and Daughters. Voilà, un petit morceau.

0: De retour dans les studios de Radio Panique. Il est 8h15 et nous retrouvons l'entité en studio avec nos invités Mothers and Daughters.
1: Et oui, vient de nous rejoindre Marnie et Claire du collectif Mothers and Daughters. The two of you, how are you?
2: Très hot. Bien.
1: Very hot. Et c'est le studio. On va parler donc là pour cette prochaine trois quarts d'heure du collectif Mother and Daughters, la création, comment ça s'est initié comme initiative, et puis ensuite viendra toute la programmation. Mais voilà, ce qui nous intéresse ce matin, c'est un peu peut-être pour celles qui vous découvrent, savoir qui vous êtes, d'où vous venez, d'où vous parlez.
3: Who are we, Marnie? Where do we come from?
2: Who are we? We are Mothers and Daughters, a lesbian and trans bar. Mothers and Daughters started in 2017 in Brussels. It was started by me, Katja and Jessica when we were all involved with Girls Like Us magazine, which is a lesbian, feminist, queer magazine. And we were invited by the Bershowberg in Brussels to program something in their bar for a Futurist Feminist season they were doing.
1: At the first beginning?
2: Yes. Okay. And we had been talking together for a long time about how we missed at that point, a lesbian bar in Brussels. We wanted to go to one. Mm. We wanted to hang out in one. We wanted to meet friends there. And Brussels had not had an out lesbian bar for over 15 years by that point. So we said to Bershowberg, we don't want to program something in your bar. We would like to have your bar. And after some negotiation, they agreed to give us three nights in December 2017 to transform their bar into a lesbian bar. And the opening night came of the bar, and we were sitting there unsure if it was just going to be the three of us and our lovers and a few friends having a beer, which would make us very happy. 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It was really hundreds of people came, hundreds of people, and we were...
1: What did you expect?
2: We did not know. We really didn't know. I mean, you throw yourselves into a wild idea, and you really don't know what will come back. And so after that month in December 2017, we decided to do it again in 2018. And from that point on, we worked more autonomously, so less collaborations with institutions and much more finding spaces to organize lesbian and trans bar spaces, cultural events, for years since 2018. 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A beautiful, sad, but I think also very wise decision. And the festival we're working on now that starts this weekend is a saying goodbye. It's a celebration of everything we've done and a saying goodbye and a way to share many wishes for the future. Mm.
1: Peut-être pour reprendre un peu ce que disait Marnie, qui est anglophone, c'est pour le collectif, une aventure qui a commencé en 2017 avec une proposition du Burst d'occuper le bar, ou peut-être plutôt le collectif propose d'occuper ce bar en se disant que ce serait pas mal de mettre un bar lesbien et trans accessible et exister, en fait, faire exister un espace qui n'existait pas encore. Et plutôt que de se retrouver avec quelques few people, finalement, ça a été un succès. Un succès qui a fait prolonger l'expérience et l'envie de proposer cet espace de rencontre, de partage et de moments pour une communauté qui n'avait pas encore de lieu. Le Crazy Circle n'existait pas déjà à l'époque. Et voilà, vous avez ouvert également des lieux, vous passez par les occupations. Si je comprends bien, donc Claire, toi,
3: c'est exactement ça. Voilà. Ouais, exactement, on a passé par les occupations et il y avait trois bars, il y avait Sainte-Catherine, on est. C'était la première, c'était vraiment une occupation d'un ancien restaurant qu'on a pris. Et puis après ça, il y avait Rue Haute, c'était un autre, c'était un petit espace de la CPAS qui nous a loué. Enfin, il y avait toute une histoire là-bas. C'était là-bas où moi, je suis... doucement commencé d'être partie du collectif.
1: À Rue Haute.
3: Oui, exactement. Oui, c'est ça. Et puis après, on avait des événements pendant Covid, en fait, parce que pendant Covid, c'était pas possible d'avoir un bar quasiment un espace.
1: On a tous feinté pour
3: eux. Oui, exactement. Et donc, on a fait pas mal des événements sur le canal et tout ça. Donc, c'était super. Enfin, c'était chouette. Et ce que Marnie a dit à la fin, c'est qu'il y a 2 ans qu'on a pris la décision de clôturer le collectif. Et en fait, au lieu d'avoir un collectif qui fait un burn-out, on a vraiment décidé que toutes nos vies ont changé. Et c'était le temps de mettre fin à nos activités. Mais on fait ça cette week-end, ce festival. C'est un petit peu de deuil pour nous. C'est un peu de closure qu'on fait ensemble. Et je pense que ça va être chouette.
1: Mais ça peut être que chouette. En tout cas, décider de mettre fin à une activité associative pour laquelle on n'est pas forcément rémunéré. Ça prend du temps, ça prend de l'énergie. Et aussi savoir célébrer ces fins de collectif, de partenariat, d'échange. C'est important de le faire. Je pense que vous faites une très belle chose pour le collectif. Vous le soignez, tout simplement, en fait. Et vous, vous soignez. En tout cas, on remercie toutes ces énergies qui ont permis à l'ouverture des lieux, l'entretien, l'activité, la programmation, qui était toujours très chouette. Voilà, les propositions qui sortent du cadre, qui sont aussi pas du tout dans la norme. Et ça, ça faisait du bien aussi. En sachant qu'il y a des espaces aujourd'hui qui vivent et peut-être renaîtra de ces cendres d'autres collectifs ou inspirés par ce que vous avez fait, vous avez mis en place déjà à Bruxelles. Et peut-être des choses qui vous ont marqué depuis 2017, des choses qui vous ont marqué et que vous avez envie de souligner avant de tourner la page.
3: Enfin, il y a plein de choses. En fait, ce qui était hyper beau par rapport à l'organisation de cet événement ce week-end, c'était qu'on a envoyé des messages aux gens qui ont fait quelque chose à Mothers and Daughters à l'époque. Et il y a plein de monde qui nous a dit, mais c'est super triste que vous mettez fin à vos activités, parce qu'en fait, c'était à Mothers and Daughters où j'ai trouvé ma copine, où j'ai décidé de faire ma transition. Tu vois, c'était vraiment un espace qui a touché les gens, en fait. Mm-hmm. Et c'est comme tu avais dit, et merci pour le merci. Mais c'est aussi ça prend beaucoup d'énergie, beaucoup de place, et c'est pas évident, surtout quand tout le monde a des boulots et tout ça, tu vois. Il y a quelques-uns qui maintenant ont des enfants à gérer, et c'est pas du tout évident. Mais je pense que pour moi, c'était vraiment les rencontres que les gens ont fait au bar qui étaient super. But Marnie, I don't know what has really touched you since 2017 in the space, what has really touched you in the collective?
2: Wow, that's a really, really big question. Wow. There's many levels, right?
1: You can explain.
2: The bar was started by 3 people, but over the years, the collective has grown. People have come and gone, and getting to know some friends, some people I didn't know, and getting to know those people in a deep and beautiful ways, getting to know what their desires, their dreams are, what their politics are, challenging myself, challenging each other. That's been really beautiful. Seeing the queers in Brussels, meeting them, getting to know them, seeing all the spaces that have started, spaces and projects that have started since 2017 is amazing. Like, the city's really been flourishing in that respect, and that's been totally beautiful. And then I think, like, for me, on a personal level, it changed the way I feel in the city. I'm not from Brussels, but I've lived here for a while. But there was something about having a space and welcoming other people that put my roots down in a different way. And that's quite an emotional feeling, actually, to really be in a place and feel like it's partly yours.
1: Especially when you're not from the country.
2: Exactly. And I really felt like that gives me a certain sense of pride and belonging that I think is really beautiful. Yeah.
1: Okay. You don't miss New Zealand.
2: I miss sometimes the sky and the ocean. but I'm so happy I get to live here. I'm saying that just in case somebody from immigration is listening. I'm so happy to be. No. I love Brussels. Mm-hmm. It has my heart. Mm-hmm. Yeah.
1: Marnie se trouve ancrée grâce au projet du Mother and Daughters et remercie Bruxelles et le service d'immigration de l'accueillir sur le territoire.
3: On ne remercie jamais le service d'immigration.
1: Non, c'est ça. Merci de me remettre ça.
3: Juste être clair, on les déteste. On déteste les frontières.
1: Tout à fait. Merci de me reprendre sur ce point, Claire. Et célébrer, ça permet de pouvoir dire au revoir, merci, et surtout peut-être lancer d'autres énergies et faire que ce lieu de rencontre soit l'ultime point de rencontre de peut-être d'autres choses, d'autres initiatives, ce qui permet à Oberst de vous accueillir de nouveau pour cette programmation. Est-ce que vous voulez faire le tour un peu de tout ce qui se passe dans cette programmation, parce qu'il y a énormément de choses. Oui, vous avez explosé le game en proposant de la projection, une expo qui a déjà commencé, des concerts live, des DJ sets, un rooftop, des soirées clôture. J'ai l'impression qu'il y en a 30.
3: Oui, c'est vrai, c'est un programme hyper chargé parce qu'on n'avait que 2 jours. Et donc, on a décidé de faire un peu de tout ce qu'on a fait avant en Madison Daughters. C'est pour ça qu'il y a des ateliers, il y a des concerts, il y a des DJ sets, comme tu avais dit. Et à l'expo, on a fait la vernissage samedi passé. C'était vraiment chouette. C'était vraiment comme d'être dans le bar au passé. C'était top. Et donc, je ne sais pas, do we want to do a whole tour of the lineup, Marnie? Or do we want to pick some of the highlights for us?
2: Maybe I would pick some highlights.
3: Yeah, let's do that.
2: I'm up. I see. Well, there's a lot of, like you said, a lot of different activities. 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So that's really like a moment to come. There's been a lot of people over the years in Mothers and Daughters who have DJs who have played for their first time in Mothers and Daughters. It's been a moment of like them testing out being a DJ and then going on to really play a lot. So this is maybe a moment for you listeners out there to do the same. Then on Saturday, we have, starting at 1, conversations on coalition building with Equinox. That will be really a way to get together with a bunch of other people to talk about how do you build coalitions with others? How do you find links, connections in order to make change together? What are some of the pitfalls? What are some of the risks? What are some of the pleasures and joys of that process? 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
3: Nice. Et oui, pour moi aussi, l'atelier sur le coalition building, c'est super important aussi parce que c'est un peu ce que tu as dit tantôt. On espère que de cette vide qu'on va laisser, il y aura des nouveaux projets. Et ce qu'on pense aussi est hyper important, c'est que on fait le rentrée de activisme de organisation par une chose, tu vois. On est lesbienne, on est là. Mais il y a aussi des autres luttes avec qui on peut rejoindre. Et c'est un peu pour ça qu'on fait cet espace, parce qu'on pense que c'est aussi super important, surtout en ce moment avec ce gouvernement d'Arizona qui fait de la merde, tu vois, qu'on motive les gens aussi d'être politiques dans leur vie quotidienne, auparavant leur entrée à la lutte, si tu veux. Donc je suis super excitée par rapport à ça. vendredi, on va faire une projection de La Petite Dernière. Mm-hmm. Et on est super, super excités par rapport à ça, parce que c'est un film qui vient de sortir au cinéma. Enfin, c'était pas longtemps au cinéma. Ils ont été super chus avec les frais parce qu'on n'avait pas trop dessus. Ils nous ont presque offert le film, puis il était hyper cool. Mm-hmm. Donc, on remercie Fatima Das et sa compagnie-là. Donc, on va faire ça vendredi aussi. Il y aura aussi samedi un conversation par rapport à les collectifs et les femmes du collectif, les transformations des collectifs aussi. Du j'ai hâte, il y aura des gens de Mothers and Daughters, des gens de Brave, Fats Abats, His Her Their Stories, Nast Monique aussi, Blonde de Ghent. Donc il y aura pas mal de monde avec des collectifs qui sont soit fermés, soit transformés. Et on va parler un peu par rapport à ce qui est d'être dans une collective, ce qui est...
1: Les mutations.
3: Oui, exactement, les mutations, tout ça, exactement. Mm-hmm. Donc ça, on a hâte pour ça. Puis, vendredi soir, il y a Tomboys Don't Cry, qui venait en 2001, et qui ont fait pas mal de choses avec Mothers and Daughters avant, donc je pense que ça va être chouette. Il y aura Dornica, qui va leur rejoindre. C'est une artiste iranienne, queer iranienne, qui est vraiment top. Je l'ai découvert à la Festival de Brave il y a 2 semaines et elle était vraiment géniale. Donc j'ai hâte de le voir encore. Mmh. Et puis le samedi soir, la fermeture, on a pas mal de DJs et performances et tout ça. Et je pense que ça va. Enfin, on sera sur le rooftop de la Bourse. On est vraiment en train de gérer le heat qui va venir. On a tout un idée pour le Miss Doulot et tout ça. Donc oui,
2: maybe
3: j'ai hâte pour ça aussi.
2: To add. Yeah. On Saturday. Early evening, we will launch an issue of Girls Like Us magazine.
3: Ah, oui.
2: which is called The Vortex, oui. Our issue. And it's a collaboration between Mothers and Daughters and Girls Like Us. And this is a publication that we've been working on for months that will bring together a lot of writing and thoughts from the collective about the project, what we learned, some tips and tricks for collective organizing, some questions that are still open for us, and some experiences from other lesbian and trans folks in connection to self-organizing. So it's a way to connect to the project, but also a way for us to share and try and spread what we learned and our experiences as much as possible, so that hopefully others pick up this magazine and decide to start something themselves.
3: Oui, cet week-end, c'est vraiment un relais. Hein. Oui. On fait la fermeture de chez nous, mais on passe la torche à quelqu'un d'autre pour faire quelque chose de nouveau.
1: Super. oui, donc comme tu disais, Marnie, le Vortex, le lancement du magazine, la dernière parution de Girls Like Us, qui met en lumière justement ce qui est fait par les collectives, en particulier de Girls Like Us. Et puis Marouchka viendra embellir en tout cas la soirée avec ses sélectas incroyables. Pour cette programmation au rooftop avec la possibilité de se rafraîchir, même si les températures vont grimper, comme tu le disais, Claire. Ça risque d'être hot et très hot, et ça fait plaisir pour ce mois de juin qui est quand même déjà fort complet et très actif. Mais on est ravis de découvrir la programmation avec vous et de voir que vous avez soigné aussi cette sortie de scène qui fait du bien aussi de visibiliser. Je ne sais pas trop où aller maintenant sur cette interview, quoi aborder, peut-être des mots que vous auriez envie de transmettre aux membres qui ont fait partie du collectif, ou quelque chose que vous auriez aimé dire aux personnes qui sont passées dans le collectif Mother and Daughters, personnes qui sont là, qui j'imagine, peuvent être parti en claquant la porte, parce que c'est épuisant d'ouvrir des lieux, c'est épuisant d'être dans l'occupation, c'est épuisant d'être dans l'associatif, d'en mettre en place des choses, mais on le fait parce que ça nous fait du bien aussi quelque part. Est-ce que vous avez des choses à dire à ces personnes qui ont quelque part mis leur grain de sel ou leur grain de sable dans ce système de normes et qui tout d'un coup ouvrent des espaces qui ne correspondent pas à ces normes et dont on remercie le travail?
3: Oui, mais enfin, la première chose à dire, c'est merci mille fois. Hein. Surtout le dernier projet ou la mercerie, c'était vraiment un ouvrier d'ouf. Et quand je pense à Al, un autre membre du collectif qui était là-bas, et tu, le project management qu'elle a fait, c'est vraiment incroyable. Les gens qui sont venus de chasser les pigeons, de nettoyer l'endroit, de mettre les escaliers en place, de faire le plumbing, de faire l'électricité. C'était vraiment un rappel de, on peut faire tous, en fait. Mm. On n'a que besoin de nous tous. Et c'est vraiment, c'était incroyable, cet ouvrier et cette œuvre qu'on a fait ensemble, cette projet qu'on a fait ensemble. C'était génial. C'était un grand merci. Et c'est un petit rappel aussi que, on a tous un réseau, même si on ne pense pas dans ce sens, on sait toujours quelqu'un qui peut faire quelque chose. Et si on fait ça ensemble, la mutualité qu'on a trouvée là-bas, c'était vraiment chouette. Et je pense que juste pour toucher sur quelque chose que tu as dit, le fait qu'on ferme contre ça et on prend soin de cette fermeture, c'est aussi quelque chose d'hyper important pour nous. Et on veut voir tous les gens qui nous ont aidés pendant les années passées, parce que c'est vraiment pour dire merci et aussi dire c'est ok en fait de mettre fin à des choses. Mm. Et je pense que parfois en tant que collectif, il n'y a jamais des gens qui veulent dire ok, on va s'arrêter là. Et si ils arrêtent, c'est vraiment un message sur Instagram, on ferme, ciao. Tu vois, et je veux vraiment voir les gens qui nous ont aidés pendant les derniers presque 10 ans pour dire merci. But I don't know, Marnie, is there a message that you want to send to the people that have helped over the years, that have been part of the collective, that have been at the working bees, that have been behind the bar, that have been on the door, like all of the people, because also, même qu'on n'est que 10, 9 en ce moment, c'est vraiment un grand, c'est un bond qui nous a aidés pendant les dernières années. So is there something you want to tell everybody? Oof,
2: I'm going to cry. No, I mean, it's not... So anything like this, any queer feminist project, any project that tries to create something to share space with others, never exists on an island. It's never alone. It happens only because of everybody, not only an organizing team, but all the support people that make that possible. So it's, yeah, that's just a truth for me.
3: And what would you say to those people?
2: Thank you.
3: Oui, c'est vrai, hein, yeah. C'est difficile à trouver des mots.
2: Yeah.
3: C'est difficile à trouver des mots parce qu'aussi, et aussi, c'est pas même juste les gens qui ont monté les lieux, c'est aussi des gens qui sont venus, en fait.
1: Faire marcher le bar, par exemple.
3: Oui, exactement. Et en fait, le projet du Mothers and Daughters tue les gens qu'on a travaillé avec. C'est toute une économie. Et ça, c'est une autre chose. Je suis vraiment, grateful, reconnaissant que on a fait cette petite économie entre nous pendant les 2 mois de les années qu'on était en bar. Et on a vraiment, ouais, c'était spécial, quoi. Mm-hmm. It's very special, wasn't it? This, like, mini market that we had.
1: Maybe it's the moment for a song. So if you have any requests, tell me.
3: Oh my God. You get to choose a song, Marnie. Qu'est-ce qu'on va choisir?
1: Oh my God. It's up to you. I mean, I've been watching the lineups and all sounds are really great from Madame X, for example, but you probably have an idea about what you want to play this morning, today, in the present now.
2: can it really be anything?
1: Yeah.
3: Sure. Est-ce que ça peut être en anglais aussi?
1: Tout à fait.
3: Faisons un petit, pour le moment, faisons un petit Donica. Bush,
2: ah, oui.
3: c'est un peu tôt,
2: oui.
3: Mais peut-être on fait Bush. Bush. Par Donica, ouais.
1: Donica.
3: Ouais, Bush.
2: Donica.
1: Alors, ouais. Donica is D-O-N-I-I.
3: O-R, ouais, ah. N.
1: D-O-R. Mm-hmm. I-C-A.
3: Oh.
1: And Bush.
3: Like
1: B-U-S-H. Bush.
4: Alors, pendant ça, que l'entité regarde le morceau de musique et le cherche, il est 8h40 sur Radio Panique. On parle en anglais, on est avec le collectif Mothers and Daughters. Qui est présent ce matin pour parler de la fermeture de leur bar et de leur week-end de célébration au Burskober.
0: vous avez tout le programme en ligne. Et oui, 17h, la petite dernière vendredi. Si vous voulez échapper à la chaleur, je ne sais pas si la salle est climatisée, c'est au Beurs. Hein. À 17h, le film de. C'est Fatima Wassak, je crois. Non. Je ne sais plus de qui est le film, la petite dernière.
1: J'ai trouvé le Dornica avec le titre Bouche. Mm-hmm. Peut-être on le joue et on reviendra sur...
0: La programmation.
1: Oui.
0: Tout à fait.
1: Ça va. Merci.
0: À tout de suite. Afsiarzi, pardon, le film, la petite dernière, c'est de Afsiarzi. Mm. Voilà.
1: Merci. Merci Rania.
0: Le morceau arrive tout de suite. Il est lancé ?

0: De retour dans les studios de Radio Panique.
1: Oui, avec le titre d'Ornica Bush, qu'on pourra apprécier sur... la playlist sera sur la page de l'épisode et vous aurez tout à loisir de pouvoir profiter et danser sur le titre qu'on remettra sur le lien. Sur la page de l'épisode, tout à fait. Je me répète, on est toujours avec Marnie et Claire de Mother and Daughters qui viennent nous parler de la clôture festive et très enthousiasmante du collectif avec l'envie de peut-être ajouter quelques petites choses sur cette fermeture, ce closing, ce passage de flambeau.
2: Oui, exactement ça. On veut parler un peu pour le fait que on mette fin à la collective, ça ne veut pas dire que on n'est pas là. On a aussi déjà eu parmi nous les autres idées pour des autres bars et des autres choses comme ça. Donc je pense qu'on pense aussi, à l'avenir et on veut vraiment voir des autres endroits comme ça. En Bruxelles, parce que même quand Dyke March a fait leur fête à le Bercherburg, je ne sais pas si des gens ont vu, mais il y avait des lignes jusqu'aux bourses depuis le Bercherburg. Donc, ça veut dire qu'il y a vraiment un besoin de ce type d'espace à Bruxelles. Aussi, il me semble que le nombre de dykes multiples, et j'adore ça. Et si on peut continuer de faire multiplier le nombre de dykes à Bruxelles, ça sera chouette. Et peut-être Marnie, tu veux dire un peu par rapport. Do you want to speak a little bit about the future and what we want to see before we talk about like the grief and like what closing is and the joy of closing?
3: Yeah, I mean, I think for me, I'm going to continue to live in this wonderful city, so I would love to continue to be able to go to amazing trans and dyke activities, projects. I think the city can handle more. I think the city needs more. Yeah. So I would love for those listening who feel an itch, who feel that they want to be in a space or be at an activity that is not happening. If you feel that itch, create it. Make a space. I guarantee you there are other people out there who have the same itch, who want to be in the same space, who want to be with the same people. Don't be shy. Learn as you go. Nobody is perfect. And you can ask for the support from collaborators and from your community to help you learn as you go. But do it.
2: Oui, et c'est comme Marnie a dit, en fait, viens nous demander des choses. C'est pas qu'on va disparaître, on a toujours l'Instagram, on a toujours le email et tout ça. Vraiment, je pense qu'il y a aussi, même quand on va fermer, on a toute cette connaissance de transmettre aux autres. Et je pense que c'est super important ce que Marnie a dit par rapport au fait que si tu veux voir quelque chose, si tu veux être dans un lieu, c'est toi qui peux le faire, en fait. Tu n'as pas besoin d'attendre quelqu'un d'autre pour le faire. Et quelque chose aussi que Marnie a dit, c'est vraiment les projets Dyke and Trans. Et je pense nous sommes vraiment des Dykes for Trans Rights. Et je pense que ça, c'est aussi super important parce que pendant le bar, on a eu des incidents avec des toughy Dykes. Et pour nous, c'est pas du tout cool. Et on est super fiers de l'espace qu'on a créé ensemble avec nos siblings trans. Et je pense que c'est super important qu'on continue à faire ça, de faire ça, parce que vraiment, en ce moment, qu'on vit dans le monde entier, c'est super difficile pour les gens trans, pour les gens migrants, pour beaucoup de monde, en fait. Et donc, plus qu'on a des solidarités, plus qu'on vient ensemble, plus difficile que c'est de nous casser, tu vois. Et c'est vraiment quand on se met together qu'on peut faire des choses, des beaux choses. Et c'est pas juste qu'on doit être dans les rues et faire les manifs et tout ça. On doit aussi avoir la joie dans la vie. Oui. C'est super important. Et d'avoir l'espoir aussi. Et je pense que ça, c'est quelque chose qui est hyper beau par rapport à Mothers and Daughters. C'est un endroit qui est rempli d'espoir. Même qu'il y a des gens qui souffrent, qui subissent des choses hyper difficiles par rapport à leur vie, pour une multitude de raisons, c'est vraiment un espace où tu trouves de joie et tu trouves des amitiés aussi. Et ça, c'est quelque chose qu'on veut vraiment continuer à voir à Bruxelles. Donc, s'il y a des gens qui ont envie de faire ça, faire-le. C'est ça qu'on dit.
4: Merci pour ce message d'initiative, de prendre ces choses en main, de le faire par soi-même, même dans l'imperfection, puisque personne n'est parfait. Merci d'insuffler en tout cas cette énergie-là sur Bruxelles grâce à votre énergie et tout ce que vous avez mis en place aujourd'hui. Et je vous souhaite une belle célébration.

0: week-end. On profitera de toute la programmation pour se délecter de autant les oreilles que les yeux que le cœur. Merci beaucoup d'être venu au cinquième étage.
1: C'était ça le plus difficile en fait.
0: Je crois que ça ajoute un petit challenge le matin pour nos invités de venir au cinquième étage. Alors merci d'avoir fait cette démarche. Et voilà, je vous souhaite une belle continuation militante et festive et voilà, ancrée le DAIC à Bruxelles. Merci à vous.
2: Merci à vous.
0: On peut continuer peut-être avec l'agenda. Tu avais quelques dates, Rania, en tête. Ouvre ton micro, s'il te plaît.
3: Voilà.
0: Oui, voilà.
3: Donc, le 2 juillet, brasserie illégale. J'en ai parlé la semaine dernière. C'est la soirée autour du soutien au Liban et à la Palestine. Et nous aurons un groupe que nous avons déjà passé. À la matinale dans les morceaux longs entre rock et musique arabe puisqu'il y a le oud, l'instrument oriental qui fait partie de la musique, c'est les Phoenician Drive. Je vais vous donner tous les détails tout de suite. Exage Records and Phoenician Drive present Concert for Palestine and Lebanon le 2 juillet à 19h à la brasserie illégale. Il y aura à 19h30 Quarter Tone, à 20h30 Chaton Laveur, à 21h50 Phoenician Drive et à 22h50 Maltache. Et donc prix libre en soutien. Vous trouverez toutes les infos sur brasserie-illégale.com. Voilà pour le 2 juillet, c'est la semaine prochaine. Il y a plein d'autres activités sur Stut. Je vous les partage tout de suite après ce morceau de Ghost Woman Along.

0: de retour dans les studios de Radio Panique pour clôturer cette dernière matinale
1: de la saison.
0: En ce mercredi 24 juin. Alors, en parcourant l'agenda de Stut, on vous rappelle ce soir, comme chaque mercredi à 18h,
1: rassemblement à Bourse.
0: Voilà.
1: Enfin, au Bourse.
0: Le rassemblement Back to la Bourse For Palestine, chaque mercredi à 19h, rejoignez les rassemblements pour la Palestine et tous les pays victimes des guerres impérialistes menées par les fascistes américains et sionistes. Venez avec drapeau, bannière, photo, cris, chants, tristesse, colère, rage, envie de connecter ce soir. Et puis demain, là ce sera en Wallonie, à Tournai, le jeudi 25 juin, une problématique récurrente partout à Bruxelles et en Wallonie, les loyers en Wallonie, pourquoi et comment réguler. Ce sera à 19h, c'est la CSC qui organise cela à Tournai. Nous aurons aussi à 19h à la librairie Parchemin, rien à voir, mais une écoute du documentaire radio de Cyril Mosset, La maison des vivants, histoire de famille, histoire de famille juive déportée, gazée à Auschwitz. Et Cyril et sa sœur vont enregistrer leur grand-père et il va transmettre ce qu'il n'a pas raconté à ses propres enfants. C'est une quête familiale, intime, historique, qui interroge la transmission, éclaire l'histoire de la collaboration française, puisque Cyril et Aurélie sont français, au fil des mémoires et des générations. Alors ça, ce sera à la librairie Parchemin, demain à 19h, pour l'écoute collective. Qu'aurons-nous encore demain soir? Donc évidemment, ce week-end, au Bourse, le collectif Mothers and Daughters.
1: Marnie me rappelle que les événements sont gratuits ou sur free donation. Donc,
0: Oui, donc il y a vraiment, vraiment plein.
1: Il n'y a pas de raison de ne pas y aller, en fait.
0: Oui, c'est ça. Et il suffit d'aller sur le site Bourse et toute la programmation et la richesse de cette programmation est déployée. Vous aurez toutes les infos. De quoi pourrait-on. La permanence du Front Expulsion, comme chaque lundi, et d'autres activités que vous pourrez voir sur Stut.
1: Alors, pour moi, j'avais un petit point à rappeler, donc les codes rouges, qui s'opposent le même week-end, c'est-à-dire ce week-end à la répression. Qui s'oppose à la répression fermement, le code rouge qui s'oppose fermement à la violente déferlante de répression policière de ces derniers jours, dénonce les perquisitions et arrestations des activistes en pleine nuit, sous les yeux de leurs enfants, de leurs amis, de leur famille, avec usage insensé de la violence, la criminalisation des mouvements sociaux que ce gouvernement renforce par de tels déploiements de force est inacceptable. La Code Rouge révèle sa cible. Pour sa prochaine action, Code Rouge prend une autre forme. Nous souhaitons créer une large composition de forces et alliances en rendant public le lieu de cette action. Notre puissance est collective. Marchons tous ensemble. Entraînons-nous au moment où les mouvements sociaux et écologistes subissent la répression de plein fouet. L'occupation festive est maintenue du 27 au 29 juin. Notre cible principale sur le chantier Hyperscaler. Google a farci. C'est le deuxième data center écocidaire installé par le géant du numérique en Wallonie, construit pour l'IA générative. Ces data centers sont l'infrastructure même du technofascisme, de la guerre et de la surveillance et le cœur battant de l'extractiviste minier. Google utilise des puissants algorithmes d'intelligence artificielle intégrés dans ses services de recherche Gmail, Android, Chrome, Maps pour analyser et prédire les comportements humains à grande échelle. Ce géant partisan du technofascisme actuel s'installe physiquement chez nous. Les puissances des outils de surveillance est décuplée par les infrastructures numériques comme le data center. Elles font partie intégrante des armes de la police contre les mouvements contestataires et présentent un risque pour tous les collectifs et nos collectifs. Donc inscrivez-vous, il est important de vous inscrire au plus vite. Il vous reste encore quelques jours. Et nous souhaitons appeler publiquement l'ensemble des collectifs, associations, militants, militantes, citoyens, citoyennes à se joindre à nous dans le grand appel d'une écologie radicale. Avec cet appel, nous demandons aux participants et participantes de s'organiser pour nous rejoindre en voiture, visibiliser cette action, mobiliser les gens autour de vous et rejoignez l'action. La répression récente ne doit pas être un frein. Ensemble, nous sommes plus fortes et forts. Que vous soyez citoyen, citoyenne, activiste, confirmé ou non, travailleuse ou juste en colère contre le climat, la répression qui règne, rejoignez la lutte contre les infrastructures du technofascisme. C'est-à-dire que pour vous inscrire, il faut utiliser les navigateurs Mozilla LibreWolf, avoir une page de navigation privée et utiliser un VPN et une adresse Proton, entre autres.
0: Alors, à ce propos, le 4 juin est sorti le dernier Médor. Il y a un article de Maïté Warland et Quentin Noirfalis que nous avions reçu à la matinale pour le Festival du film documentaire. Google en Wallonie, les centres de données mettent la Belgique sous tension. Je vous invite à lire cette enquête sur l'installation des grands data centers en Wallonie. Et l'intelligence artificielle accélère l'implantation de ces véritables usines numériques et met donc notre pays sous tension.
1: Tout à fait. Et Constant organisait ce samedi dernier une discussion autour justement des chiffres de ce qu'impliquent les centres de IA, c'est-à-dire que ça fait exploser les chiffres d'extraction de minerais, de consommation d'eau, de risque d'exposition à des matériaux et des minéraux qui sont dangereux pour la santé, qui mettent en place forcément des systèmes parallèles de creusage et donc d'ouvriers miniers et minières. Dans des pays qu'on imagine se faire piller, et en fait c'est ça le néocolonialisme, c'est aussi amener les personnes sur place à produire suffisamment pour l'Europe qui a besoin, pour son discours de la technologie, les batteries, les villes vertes, mais c'est au détriment de toutes les populations du Sud, et ce sont les majorités globales que qu'on bafoue avec ces discours-là. Voilà, c'était un peu chaotique mon résumé, mais ça montrait que il y avait vraiment un grand pas avec l'IA, il y avait un grand pas vers ça. Ça accélère et ça décuple, mais par 10, voire par 100, les résultats et les impacts écologiques. Je m'arrête.
0: 9h01, il est temps de dire au revoir à nos chères auditrices. Voilà, merci pour cette saison passée, de nous avoir écoutés. Cette saison.
1: Merci Rania pour cette dernière émission dans le chaos, mais avec beaucoup de joie.
0: Au pied levé, oui. À la technique.
1: Bravo, c'était une belle conclusion de saison. Et merci à nos invités de ce matin, donc les Mother and Daughters avec Marnie et Claire qui sont venus nous rencontrer et nous parler de leur projet qui se termine. On vous souhaite une belle continuité festive et militante, activiste pour cet été. Qu'importe la saison, restons soudés.
0: Solidarité et bel été.

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0: salut.
1: Bonjour Patate, bonjour les auditeurices. Coucou. Et bienvenue sur Radio Panique dans l'émission Archives en rotation. Et alors aujourd'hui, nous avons deux guests en plateau, en studio. Nous avons Suzy Q qui est avec nous. Bonjour Suzy.
2: Bonjour, alors j'ai migré de la matinale puis au local invité pour rester finalement dans le studio depuis ce matin, 7h15.
1: Bien, c'est parfait.
3: Un jour où Suzy ne travaille pas quand même.
2: Oui, ah. Hein.
1: Et aujourd'hui, notre invité dans Archives en rotation, c'est...
2: Tongai.
1: Rae.
2: A.K.A.
1: De l'émission aussi, Pickles XP. Donc c'est chaque premier et troisième mercredi du mois.
2: Non, c'est fini. C'est qu'une fois par mois.
1: C'est qu'une fois par mois.
2: Le descriptif est complètement... Ouais,
1: Alors, c'est une fois par mois.
2: Voilà.
1: Sur Radio Panique. D'accord, parce que je lisais le site.
2: Oui, tout à fait.
1: Donc, c'est Ray quand même qui va nous jouer sa sélection de vinyle dans l'émission Archives en rotation. Faut-il encore la présenter? Je ne sais pas.
2: Oui.
1: Oui. Archives en rotation, qu'est-ce que c'est? C'est une émission dans laquelle on demande à des personnes de choisir parmi la collection de disques vinyles qui se trouve ici à Radio Panique. Et qui vient issu de la collection de la médiathèque Nouvelle. Et pendant environ une heure, on nous propose en direct, en live, un mix ou une construction sonore. C'est selon, faite de micro-sillons. Et puis après, on débriefe un petit peu tout ça. Et alors, je tiens à préciser qu'il y a beaucoup de très beaux imprimés en studio. Ray a une très belle chemise, un petit peu d'inspiration, je dirais, je sais pas. C'est pas Kandinsky, Miro, non.
2: Ouais, Kandinsky, j'aurais dit un peu.
1: Suzy, très belle blouse aussi, un peu pop coloré avec du jaune, du bleu, du rouge. Et Patate, un très beau t-shirt Monique. Monique Wittig. Et moi-même, je congratule ma chemise qui est un peu d'inspiration Prince de Bel Air. Voilà, c'est dommage que ce soit en radio. Mais bientôt, il y aura peut-être des caméras dans les studios de Radio Panique, non? Comme sur la...
3: Non, on n'a pas envie.
1: Non, ah, voilà. Alors, on expliquera nos habits.
3: Voilà.
1: Voilà. Est-ce qu'on peut dire un mot peut-être de Pickles XP ou alors on peut faire ça après? Après, d'accord. Parce qu'il y a, il y a aussi des recettes de Pickles. Eh bien, alors, je propose qu'on écoute le mix construction sonore de Rae et puis qu'on se retrouve d'ici une petite heure, donc vers 11h34-35. Bonne écoute à tous et on se retrouve juste après sur Radio Panique.

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0: Ça fait plusieurs années que Médiathèque Nouvelle et Point Culture Avant est dans une situation compliquée. Nous avons effectivement fait le choix d'arrêter les activités de Médiathèque Nouvelle.
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2: Salut.
3: Salut, rebonjour, et voilà, nous venons d'écouter à l'instant, jusqu'à il y a quelques secondes, le mix de Rae, qui nous rejoint dans le plateau, comment on doit dire, l'endroit où on cause dans le studio. Merci, bravo.
4: Merci, bonjour.
3: Ah, est-ce qu'on t'entend ?
4: Bonjour.
3: C'est le micro jaune.
2: Hello.
3: Ah voilà.
2: Bonjour, merci pour l'invite.
5: Merci beaucoup pour ton mix.
3: Je disais merci beaucoup pour ton mix en direct sous les studios Four, sous les toits de Radio Panique.
2: Eh bien, avec grand plaisir, je me suis bien amusée.
3: Chouette. Est-ce que Patate nous rejoint ? Ah, je crois qu'elle est en train de nous amener une partie des disques pour pouvoir commenter cette sélection, c'est ça ? Merci. Merci, merci Patate. Alors c'était un mix, on a pu entendre plein de choses différentes, que tu as sélectionné
2: en amont.
3: Oui.
2: J'ai sélectionné en amont, j'ai fait un semblant de chronologie, mais j'ai pris des libertés au moment où je mixais.
3: Oui.
2: Mais voilà, enfin il y avait quand même un fil conducteur grosso merdo.
3: Ok, et alors on a vu que tu avais plein de notes.
2: Oui, chaque fois je travaille comme ça. En fait, on dirait pas, mais c'est assez précis au moment où je sélectionne. Et donc, j'ai toujours le même système d'annotation, en fait.
3: Oui.
2: Voilà.
3: Ah, peut-être vous nous montrer les feuilles à la radio. Peut-être d'un morceau vers l'autre ou...
2: En fait, je sélectionne la face ou le morceau et je mets des petites annotations si vraiment je connais pas les disques, genre ambiante, nappe, percu, enfin ce genre de truc. C'est surtout avec les disques que je connais pas.
3: Oui.
2: Mais voilà.
3: Ah chouette. Alors c'est pas effectivement. Et évidemment c'est pas très visuel pour la radio, mais oui, je vois que c'est assez précis. Il y a plein de petites annotations. Avec des faces, avec des descriptions. Ah. Peut-être nous amène tous les disques. On va pouvoir commenter tous les disques. Non, je sais pas, il y en a au moins 40, 50. Non, attends.
2: Je sais pas combien il y en a. Non, je pense peut-être une trentaine. En fait, je pense qu'un mix à peu près d'une heure, ça fait à peu près 30 disques.
3: Oui, si tu passes les morceaux en entier. Ouais.
2: Enfin, je les passe jamais en entier, mais il y en a que je passe plus ou moins longuement.
3: Oui.
2: Voilà. Mais après, non, je ne sais pas compter.
3: Est-ce qu'il y avait deux fois, tu disais, le Guédalia Tazartès, par exemple
6: Non, le Guédalia Tazartès a été joué dans d'autres...
3: D'autres sélections.
6: Ouais, d'autres sélections. Par contre, Rae, il y a des disques qui sont restés longtemps, enfin, qui ont fait plusieurs transitions, et je trouvais ça super intéressant. Dont un English, je crois, qui a fait plusieurs transitions. Qui restait là et puis permettait de passer d'autres disques et après de revenir et de repartir.
2: Ça habille facilement. Et en fait, je voulais juste dire que le Guédalia Tazartès, c'est Gol et Guédalia Tazartès.
3: Oui.
2: Enfin, celui-là, en l'occurrence. Voilà, Alpe. Ouais, super disque.
3: Moi, que je connais très mal, alors j'ai un peu honte, Guédalia Tazartès.
2: Eh bien, il n'y a que depuis peu que j'arrive à retenir son nom.
3: Ah,
2: parce que c'est vraiment chaud. Guédalia Tazartès. Ouais, un monsieur grec, je crois. C'est ça.
6: Oui, qui avait un lien avec le label qui produit mes disques, du coup, c'est drôle.
3: Ah oui.
2: Ok.
6: Ouais, qui avait sorti ses premières cassettes à l'époque.
2: Ok, ok. Voilà. Mais il est mort, si je ne m'abuse, non ?
3: Il est mort en 2021.
6: Voilà.
3: Il n'y a pas très longtemps.
6: Il a toujours les infos, Igor.
3: C'est pas moi qui ai écrit. Mais j'en avais beaucoup entendu parler par mes anciens collègues de la médiathèque, donc son nom revenait souvent et je me dis, je ne connais pas bien. Mais c'était intéressant. Et alors, Émilie, vous avez une question à poser à notre invitée ?
6: Nous avons découvert ensemble pendant qu'elle faisait... Enfin, elle nous a sorti une Esther...
3: Ah, Esther Van.
2: Ah ouais, j'ai adoré. Alors merci à vous parce que vous m'avez fait découvrir. Et donc du coup, c'est belge évidemment.
3: Oui, les Belges, je me demande même si elle vit pas à Bruxelles. Alors elle paraît, je connais son mais pas son travail.
2: Ouais, belgo-hollandaise Esther Van Roy, je sais pas si ça se dit comme ça. Probablement de Bruxelles. Oui, j'imagine, je ne sais pas. Oui, en tout cas, c'est belge, c'est sûr. C'est sur Entracte.
3: Oui.
2: Voilà, et les pochettes sont super jolies.
3: Et Entracte, il y avait des beaux CD aussi.
2: Un peu à la Hansen. Ouais, parce que souvent, les disques d'Entracte, c'est un peu label blanc comme ça.
3: Oui.
2: Et ici, pour le coup, ouais, c'est une belle édition.
3: Elle est artiste, elle fait de l'art contemporain aussi.
2: Ouais, ça.
3: Et elle est professeure également. Alors, je sais pas de quoi.
2: Ok.
6: Et elle est revenue à plusieurs moments dans ta sélection, deux ou trois fois, je crois.
2: Ouais, je pense que c'est le gros coup de cœur que j'ai eu sur cette sélection. Ouais, grave. Ouais, 2006-2008.
3: Bon, elle enseigne à la KU Leuven, à la faculté d'architecture.
2: Ok.
3: Elle a des belles lunettes aussi.
2: Ça a son importance.
3: Est-ce que tu as joué le disque de Téléchat? Non, qui est revenu plusieurs fois dans les sélections.
2: Ah ouais? Je sais pas.
6: Non, t'as pas joué le disque de Téléchat.
3: Non, qui est revenu
6: Téléchat.
3: Deux fois.
2: T'aurais bien voulu.
3: Non. Il y avait du gamelan, c'est ça, au début?
2: Je sais pas.
6: En fait, on a identifié que peut-être c'était du gamelan, mais je crois pas. Ah. C'est Easter Island, je crois. C'est dans les débuts. En fait, ça doit être sous la pile que tu es en train de manipuler.
3: C'était un des premiers. Le premier ou le deuxième?
6: Ouais. Ouais.
3: Ah, vas-y, je vais vous prendre court.
6: Ouais, non, mais c'est comme ça. Hein.
2: Ah, ouais, le truc que t'aimais bien là.
3: Ah, une compile.
6: Je sais pas si c'est une compile, j'ai pas cherché, j'avoue.
2: Alors, c'est celui-là. Et donc, c'est Ex-Easter Island Head. Ouais, c'est ça. Je sais pas si c'est une compile. Non, ça a l'air d'être plutôt un LP, je crois.
3: Ah oui, c'est plutôt un groupe britannique, plutôt un collectif plutôt expérimental.
6: De Liverpool, nous sommes sur la même page.
3: Mais qui est influencé par les polyrythmies et les tunings, quoi, les sonorités du gamelan traditionnel indonésien.
6: Bah, ça s'entendait un petit peu.
3: Donc, je sais pas s'ils en rejouent, s'ils en samplent.
2: Ok, ouais, j'aimais bien les percus très clairs comme ça.
3: Ouais.
2: Très lisibles, ouais.
3: Donc, t'as choisi pas que des choses que tu connaissais, t'as choisi plein de...
2: En fait, ouais, j'ai essayé de sortir de ma zone de confort, évidemment, mais des fois, c'est pas facile quand il y a vraiment des trucs qui te passent sous le nez et que t'aimes vraiment bien. Bon, j'ai essayé de faire pour un mieux le... Mais je suis quand même sortie des trucs que je joue d'habitude, je sais pas, on surfait pas. On va dire on surfait pas. Ouais.
3: Par exemple, ce disque-là, en fonction de quoi tu le choisis? Est-ce que tu vois la pochette? Alors.
2: Ouais, des fois, en prime, ça, la pochette, évidemment. En tout cas, je fais tout à l'instinct comme ça.
3: Oui.
2: Donc, j'imagine que le premier geste, c'est la pochette. Puis après, évidemment, j'écoute vite fait, quoi. Je pense que je fais tout à l'instinct. Voilà, et en fait, tu choisis plic-ploc, ensuite tu fais des combinaisons.
3: Oui.
2: Voilà.
3: C'est intéressant parce qu'à chaque fois c'est différent.
2: Oui, je suis curieuse de savoir comment les autres font.
3: Mais parce que faire un mix ou faire un set avec des disques que tu connais très bien, je veux dire, entre guillemets, c'est facile.
2: Ouais. Non, mais c'est pour ça que j'ai adoré l'exercice, vraiment.
3: Oui.
2: Vraiment.
3: Je crois que Emily nous disait quelque chose de l'autre côté de la cabine. Et alors, tout à l'heure, on en a parlé un tout petit peu. Tu as donc une émission aussi à Radio Panique.
2: Ouais, Pickles XP, donc c'est musique expérimentale. Et on donne une recette de pickles de par le monde. Et c'est pour Casser un peu le côté intello, j'ai envie de dire, de la musique expérimentale. Et donc en fait, ça dédramatise un peu tout. Donc il y a un côté what the fuck et un...

0: parler de pickles, je pense.
1: Parce que j'ai l'impression qu'il y a un truc très britannique, mais belge aussi, avec le
0: Piccalilli belge, oui.
1: C'est Piccalilli, pas Piccadilly, d'ailleurs.
0: Oui, c'est Piccalilli. C'est
1: juste... j'ai confondu.
0: Piccalilli, ouais. Et, ben...
2: Moi, oui, je pense que les pickles, c'est quand même vraiment ce truc qui est...
0: Au vinaigre
2: qui,
0: ou au
2: qui est vraiment vinaigre, eau et sucre.
1: C'est les chips aux pickles.
2: Ah, il y a des chips aux pickles aussi. C'est vrai.
0: Et qu'en Belgique, je crois.
1: Ah.
0: Je crois.
2: Les chips qu'on prend spécialement pour Pickles XP.
1: Vous êtes déjà allé à la très belle moutarderie à Gand?
2: Oui.
0: Non.
1: Qui s'appelle, je vais mal la prononcer, alors Tyrentain, qui fait des pickles et de la moutarde à l'ancienne, et pas à l'ancienne, et qui date de, je vais dire une bêtise, mais ça existe depuis très très longtemps.
2: Oui, tu peux aller remplir tes petits pots là-bas.
1: On peut remplir ces petits pots, il y a des petits pots qui ressemblent un peu à des pots à pharmacie, là,
2: oui, très joli.
1: En bocaux, ou avec une lune dessus, c'est 1700, c'est écrit sur le petit pot, 1790, et donc c'est presque en face du château des Comtes de Flandre à Gand. Et alors, il y a aussi des espèces de grandes barriques où ils servent avec des louches, comme ça, on dirait une potion magique pour la moutarde. Ils font des capres et des pickles.
0: C'est un peu de la potion magique, en effet.
1: Pardon, je commence à parler de nourriture, il est 11h47, j'ai faim. Mais donc, très bien, pickles, et c'est une fois par mois.
0: C'est le premier mercredi du mois, ouais.
1: Et donc, Suzy a participé à cette émission.
0: J'aime à me dire qu'elle participe toujours, mais...
1: Ah, tout à l'heure, elle dit non, je ne suis plus dedans.
0: Oui, disons que ouais, ce sera peut-être pas systématique, mais je pense qu'elle participera encore, oui. Et il y a aussi Ginger Pickles, il y a Amy, en fait on est trois,
1: oui.
0: On est trois sur l'émission. Ouais. Voilà.
1: Le mercredi à 20h30.
0: Ouais, jusqu'à 22.
1: Est-ce que Amy, vous voulez poser une question portrait chinois à notre artiste l'autre fois?
3: Non, pas les portraits chinois.
1: Ce qui a dit non, je déteste ça, c'était Naja qui disait non. Si, vous êtes, si tu étais un pickles, quel, ah ouais, si tu étais un pickles, quel pickles tu serais?
0: Ben, j'imagine que je serais un kimchi. Ouais, en plus, non, le kimchi, ouais, non, mais c'est si bon. Je serais peut-être un kimchi con comme, comme patate fait. Ouais. Kimchi de chicon, du coup.
1: Quoi, avec du piment aussi?
2: Bah, c'est comme un kimchi, mais sauf que c'est avec du chicon. En plus, kimchi con, c'est quand même le nom le plus mignon. Nom. Ouais.
1: C'est un pas, c'est pas le nom d'artiste de quelqu'un?
2: Ah, je sais pas.
1: Okay.
2: Je sais pas. Mais kimchi con, c'est vraiment très joli. Bah, c'est pareil qu'un kimchi classique, sauf que tu le fais avec du chicon.
1: Waouh.
2: Ouais.
0: Yes.
1: Et vous en avez apporté?
2: Non.
1: Ah, dommage.
2: Mais c'est parce qu'on peut faire des variantes. Il y a aussi le kimchi de Bruxelles.
1: Ah, pas mal.
2: Qui est très bon.
1: Kimchi con, c'est pas pris hein, comme nom. Donc on peut, ah, écoute, on peut le déposer.
2: Si je viens faire des recettes à Pickles XP, je serai kimchi con.
1: Donc j'ai écouté, il y a une vraie recette, genre plus ou moins milieu, deux tiers de l'émission.
0: Il y a une vraie recette. Ouais. Y a une vraie recette. En fait, on essaye de le faire à chaque fois. C'est pas toujours possible, mais ouais, c'est vraiment la ligne directrice de l'émission, c'est qu'il y ait cette recette. Et en fait, c'est plutôt rigolo de parler de musique expérimentale et de recettes de cuisine. En fait.
1: Mais c'est un bon mariage. Ok, je sais plus parce qu'on a entendu plein de trucs. Je reciterai.
2: Tu reviens sur la sélection?
1: Ouais, je reviens sur la sélection.
2: Bah, qui était une sélection plus expérimentale, je ne sais pas si on peut dire ça, mais en tout cas ambiante et expé cette fois. Avec quand même de la musique. Musique du monde, je déteste ce mot et cette appellation.
0: Un peu rituel?
2: Ouais, c'est ça, un peu rituel.
1: Global, maintenant, on voit parfois. Je sais pas.
2: Ouais, c'est moche aussi, hein, global.
1: Ah, de la musique alors?
2: Ouais, c'est ça. De la musique non européenne?
1: Ouais.
0: Ouais, non blanche, quoi.
2: Ouais.
0: En tout cas, ouais.
2: Il y a eu un très joli mélange de un disque indien avec de la musique électronique avec un beat comme ça. Je sais plus ce que c'était.
0: Ouais, alors le truc indien, c'est.
2: Tribal.
0: Ouais, Music of India, je crois.
2: Tribal Music of India.
0: Et c'était peut-être avec ça. Ah. Avec Dutch TV HR Plumes. Et alors, le nom du bonhomme, c'est Lee Gamble.

0: Ouais, je pense que c'était ça. Voilà, sur Pan Act.
1: Ah oui.
0: Voilà.
2: Les Gumball, ah oui. Qui a un Bandcamp aussi.
3: Je crois qu'il y a eu un peu de musique hawaïenne aussi au début. Ou pas.
2: Hawaï?
0: Oui, ouais. Complètement. Eh ben, ouais. En fait, big up à Benjamin.
3: C'est ça.
0: À Benjamin, je pense qu'il a vraiment lancé un move là avec la musique hawaïenne. Et c'est vrai que c'est tellement digeste, j'ai envie de dire. Donc, ouais, j'ai commencé avec ça. Hawaïen chant, ou là, une musique. Ouais. Voilà, voilà.
3: Ouais, Benjamin qui était venu faire son petit DJ set ici aussi.
0: Un Hawaï.
3: Invité. Ouais.
0: Ah ouais. Ben ouais, super. C'est, enfin l'autre fois, on avait organisé une grosse soirée noise, mais ouais. Assez dure. Et en fait, ils faisaient les interludes, et donc ils mixaient de la musique hawaïenne entre chaque, et ça tempérait vraiment le tout. C'était vraiment un bonne combinaison.
2: Ah, trop bien.
3: Ouais. Des fois, c'était même dépitché. C'était assez drôle. Ouais, c'était un peu le moment Bob l'éponge comme ça. Entre les sets.
2: Qu'il y a de la musique hawaïenne. Moi, je connais très mal Bob l'éponge.
0: Ouais. Ah ouais, ouais, complètement musique hawaïenne.
2: Ouais. Ukulélé.
0: Il vit comme dans un ananas.
3: Ouais.
2: C'est un disque du label Folkways, alors. Ah oui.
3: Oui, label qu'on adore.
0: C'est ça. Ouais.
3: Qui est
0: ça,
3: aussi.
0: Ça a l'air vieux, en fait, ce truc.
3: Ouais, je pense.
2: C'est des années.
0: Ah, celui-ci, c'est 1962, visiblement. Ouais.
3: Oui, c'était un label un peu ethnographique, comme ça, Folkways, ils ont fait... Vous en aviez beaucoup à la médiathèque.
2: On en avait plein, on les avait presque tous.
3: Ouais.
2: Disait notre ami Philippe Delvossal. Ouais.
3: C'est Rick.
2: Peut-être même tous.
3: Et effectivement, c'était entre ethnographie, il y a vraiment des choses assez dingues dans Folkways, ils ont une énorme collection.
0: Ouais, j'imagine, ça fait très truc d'archives, quoi.
3: C'est ça.
2: Et apparemment, c'est un peu rare.
3: C'est un peu rare. C'est difficile de les avoir, ça n'a pas été trop ressorti. Et... Ouais, c'est un peu rare. Et on a terminé aussi sur un Folkways un peu bizarre.
2: Ah, c'était Folkways aussi
3: Le dernier ouais. Truc chelou, imprononçable, Kalachagistan.
2: Avec des collages.
0: Alors, ça, c'était ça.
3: Ça, c'est improbable, je ne sais pas ce que c'est.
0: Folk Song of Saskatchewan.
2: Ah!
0: Ouais.
3: C'est quoi,
2: c'est mais ça, c'est des,
3: quoi
2: c'est des natives du Canada, non, je crois. Si je dis...
0: Alors, les maisons n'ont pas l'air trop canadiennes.
2: C'est une province canadienne.
0: Ah ouais, ok.
2: Qui borde les États-Unis au sud.
0: Ok.
2: Et donc, il y a le musée royal, ça, on s'en fiche. Donc, il y a beaucoup de peuples des Premières Nations du Canada.
0: Ah oui, d'où les titres en français, alors.
2: Alors, oui, c'est possible.
0: Parce qu'on a écouté ces chansons de la Grenouillère.
2: Et ah oui, oui,
0: oui. Du coup, ça fait sens. Ouais.
2: Mais ouais. Ils ont une communauté francophone assez dynamique, bien qu'ils soient entourés d'anglais. Et on les appelle les Françasquois. Qui mélangent. Ouais, c'est un dialecte inspiré du français. Mais il n'y a pas de langue officielle au Saskatchewan.
3: Bah, il est assez étonnant ce disque.
2: Oui, avec des.
3: Je sais pas, des incursions,
2: des collages, oui, avec des chansons
3: expérimentales,
0: ouais,
3: comme
0: ouais,
3: ça.
0: Ouais. Et là, enfin, je vois qu'il y a des trucs en ukrainien, en allemand, en welsh, français, ouais, ouais. C'est vrai que c'est ça. Il est singulier ce vinyle, c'est vrai. Mais c'est vrai que c'est un chouette label. J'avais même pas capté que c'était le même label en fait. Folkways, yes.
2: Mais alors, ça date aussi, ça doit être aussi. Je regarde bien, l'année.
0: Je ne sais pas. Je ne vois pas.
2: Les habitants du Saskatchewan dans un endroit isolé. C'est sorti en 63.
0: Ok.
2: Mais donc, les enregistrements, je ne sais pas. Dans les années 60, effectivement, il y a de l'anglais, du français, de l'allemand, de l'ukrainien.
0: Ah, 63, complètement, ouais.
2: Et voilà. Des langues indéterminées. Et Welsh, c'est... Quelle est cette langue?
0: Il y a même les paroles, je crois. Ouais, il y a les paroles. Écrit à la machine à écrire pour,
2: ah, wow.
0: Pour situer...
2: Dans le livret, ah oui.
0: Ouais.
2: Ah, mais c'est pas si cher, en fait. On peut encore acheter ce disque-là sur le site de Folkways en CD.
0: Oh.
2: À $16. Ou en digital, mais plus en vinyle.
0: Ah, ah bon, collector, quoi, trop bien.
3: Ils ont quand même sorti 2168 albums de musique traditionnelle et contemporaine.
2: Ah oui, en tout, ouais.
3: Du monde entier. Et dont beaucoup de... comment il s'appelle, Willie Guthrie.
2: Ah oui.
3: Willie Guthrie.
2: Oui.
3: Qui a fait... Enfin, à la médiathèque, vous en aviez plein. Voilà. Ils ont été... Voilà. Il a été assez... il a été publié aussi sur Folkways.
2: Et il est mort jeune, hein, Woody Guthrie.
3: Ah, ça, je sais pas.
2: Il est mort à 55 ans, je vois.
3: Ah ouais.
2: Ce qui est jeune. Ouais. Bah, peut-être pas pour un chanteur de country, je sais pas. ils ont des pistolets, ils font des combats avec des lassos et tout ça. Non, je sais pas si c'est ça.
3: Et Pete Seeger aussi, qui a été très représenté. Oh, Carter Family, j'adore.
2: Sur le label... Ouais,
3: Pete Seeger, mais parce qu'il a fait aussi vraiment un inventaire de la musique folk américaine, du blues et tout ça, et voilà. Donc il est assez important.
2: Avec mon ancien collègue Philippe Delvaussaire, on avait fait toute une émission de radio sur le label Smithsonian Records.
3: Ah, ouais.
2: Même des médias, sur Radio Campus, mais c'est les amis. Qu'on peut retrouver encore, peut-être en ligne quelque part.
3: Il reste 3 minutes.
2: Oui, alors 3 minutes, c'est le temps de donner une recette de kimchi.
0: Ah, vas-y, patate, t'en as bien une sous le coude là, non?
3: Non, sous le coude, j'en ai pas. Il fait beaucoup trop chaud, de toute façon, pour avoir une recette de kimchi sous le coude.
2: De kimchi con.
3: De kimchi con. Non, je donnerai une recette de kimchi con à la prochaine Pickles.
2: Ok, bon, d'accord.
0: J'ai hâte.
2: C'est de l'émission du mois de juin? La prochaine,
0: c'est le 1er juillet.
2: Ah oui,
0: juillet.
2: Non, oui.
0: Ouais.
2: Donc très bientôt. Est-ce qu'il y aura une émission en juillet, archive en rotation? Peut-être.
3: On ne sait pas.
2: Mais sinon, il y en aura une en septembre.
3: Je veux dire, il y en aura une parce qu'on programmera au pire une rediffusion.
2: Donc il y en aura une.
3: Et il y en aura une en août aussi, mais peut-être que voilà, ce sera aussi une rediffusion.
2: Faire un montage des meilleurs moments, faire un mix avec tous les morceaux. En tout cas, merci Raï, merci beaucoup
0: de
2: t'être prêté à cet exercice.
0: C'était super.
2: Intéressant, mais non, sans être. Non pas sans être périlleux. Tous les cerveaux, tous nos neurones sont un petit peu perturbés par la température. Buvez de l'eau. Et mettez des chapeaux. Est-ce que vous êtes en vélo, patate?
3: Non, je suis à pied.
2: À pied. Marchez alors, mais ouais. Pas trop.
0: Et mangez des glaçons.
2: Mangez des glaçons.
3: Mettez la tête sous l'eau.
2: Tout ça, voilà.
3: Ouais.
2: Eh bien, il va être presque l'heure de nous quitter. Quel est votre mot de la fin? Un dernier mot.
3: Pouette.
2: Alors, est-ce qu'on peut annoncer les émissions à venir?
3: Rapidement.
2: Puisqu'il est 11h59, rapidement. À midi, 633, création sonore. À midi 15, l'ardeur du poème. À 13h, Michael Caine, culture prohibée, agenda culturel. À 14h, le 8e jour habité autrement. À 15h, le manche disque. À 16h, flux détendu. À 18h, pourvu qu'elle soit doc. À 19h, notre podcast. 3R003, Athénée Fernand Blum. À 20h, le manche disque. À 20h30, Beckant. À 22h, Culture Wild Station. Musique underground hip-hop. Et puis, biodiversité à minuit. À 2h, rêverie. À 4h30, la panique. Et demain matin, la matinale de panique. Merci, au revoir, à bientôt, bon été. Merci encore.
0: Au revoir.
1: Ça fait plusieurs années que Médiathèque Nouvelle et Point Culture Avant est dans une situation compliquée. 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

À quel moment? 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
1: Bienvenue dans Et la poésie alors. Aujourd'hui, pour un épisode particulier, car peuplé non de poèmes, mais de textes en prose dans lesquels des poètes parlent de la poésie. Ces textes font partie d'un numéro passionnant de la revue française Europe, portée par Jean-Baptiste Parra, une revue qui fournit régulièrement à Et la poésie alors des filons poétiques. Le numéro qui nous occupe aujourd'hui, paru en mars 2002, s'intitulait « L'ardeur du poème ». Il réunissait donc des textes, souvent en prose, parfois en vers, des entretiens de poètes, des Amériques, d'Asie, d'Afrique, d'Europe et, j'ai un doute, sur l'Océanie. 240 pages, d'une richesse admirable de points de vue, dont nous avons extrait les textes de Mohamed Dib, Granaz Moussavi, Thanasis Hadzopoulos et Mohamed Ali Sepanlou. Aujourd'hui, dans Et la poésie alors, l'ardeur du poème. Poésie oblige. Mais à quoi faire? À quoi dire? Il est à craindre que le jour où l'on répondrait à cette question, la poésie aurait vécu. Serait-ce un art, un exercice spirituel, une morale? Quand elle serait tout cela, ce ne serait encore ni ça, ni assez. Elle serait le rêve et sa clé. Elle serait, au contraire du trou noir sidéral qui avale jusqu'à la lumière, un trou blanc qui produirait de la lumière. Ce serait troublant, non? Mais il est encore à craindre que, comme on ne percera jamais le secret du trou noir, il en sera de même de l'énigme du trou blanc. La poésie, je l'ai souvent entendu dire par mon ami défunt Guy Vic, poète inspiré s'il en fut, s'il en est, c'est autre chose, en réponse à la question à lui souvent posée. C'est autre chose. Sur l'insistance importune de certains, il complétait par la sentence arabe. Si ton chant n'est pas plus beau que le silence, tais-toi. Et lorsqu'un jour il improvisa ce poème laconique comme lui, Escargot ma non troppo, il ne croyait pas avoir inventé aussi une autre définition de la poésie. Pourtant, c'en était une. Quelqu'un d'autre, tirant plus vite que son nom, Swift, eut ce mot. La mission de l'art est de voir l'invisible. De même, cela me semble s'appliquer, on ne peut plus parfaitement à la poésie. Qu'on me pardonne si j'ajoute de mon cru qu'elle est de l'irrationnel qui revêt une forme. Elle est donc inspiration, ou n'est pas. S'entend, est-ce cela qui agit comme une éruption volcanique? Sous la pression du feu central, un volcan crache ses laves. Il s'endort, les laves refroidissent et adoptent des morphologies qui, au dehors comme en dedans, se feront définitives. À l'échelle géologique, les éruptions des volcans ne sont pas plus ou pas moins fréquentes que, à l'échelle humaine, les accès d'inspiration poétique. Mais que pourrait diable faire l'homme quand, dans l'intervalle, le poète chez lui s'endort à l'exemple du volcan? Se curer les ongles, comme Joyce le faisait dans ces moments-là. Cependant, il faut vite faire observer que, dans le domaine français, cette prédisposition à vivre et à écrire la poésie n'a pas eu cours de tout temps, du moins au grand jour. Le changement est daté, au contact plus de la musique que de la poésie allemande. Une espèce d'explosion galactique s'est produite qui a nom romantisme, dont l'onde de choc n'a pas fini d'être ressentie encore, et depuis lors, sans cesser d'interpeller le tiers écoutant ou le tiers lisant, la poésie s'est intériorisée, chargée d'onirisme, a en un mot donné voix à l'irrationnel. Cela dit, il n'y a pas la poésie. Il n'y a que des poètes et des poèmes, à mon sens, et si je me suis bien fait comprendre. Façon de dire que la poétique, et non plus la poésie, doit se redéfinir chaque fois, avec chaque poète, chaque poème, et autant de fois qu'il y a de poètes et de poèmes. Il se passe seulement qu'étant soi-même poète, on se trouve dans l'impossibilité, est-ce un bien ou un mal, de définir sa propre poétique.

ce que voit le miroir. La poésie, je ne sais que dire de sa substance, mais je pense que sa nature dépend de l'âme du poète, de la société où vivent le poète et le poème, et du monde avec lequel ils sont en relation. La poésie prend naissance dans l'espace triangulaire formé par le poète, la société et le monde. Au moins en a-t-il été ainsi dans mon pays, l'Iran, où le poète fut souvent placé au sommet du triangle. J'écris des poèmes. Je ne suis pas une théoricienne de la poésie. Je ne puis donc parler que du poète et de ses angoisses sur la foi de ma seule expérience. Je ne sais pas si on est poète, mais je crois qu'à un moment donné, l'être et le poète se rencontrent et mûrissent ensemble. L'écho de la folie du monde résonne dans la poésie. En elle se conjoignent l'ardeur et la douleur de vivre. Et une partie de notre poésie, rebelle et turbulente en dépit de la rémanence de vertus traditionnelles, est obligée aujourd'hui de hurler. Elle s'en prend à elle-même et au monde. Acharnée, elle essaye tout, elle tente et elle nie, elle fuit les conventions et les formes obsolètes. Cette poésie fait événement dans l'histoire de notre pays. Notre infortune aujourd'hui, c'est de rester à la traîne des rêves de liberté qui, au-delà de nos frontières, avancent à la vitesse du laser. Et moi, je suis enchaînée à mes pensées. De quoi me vêtirai-je et comment? Quelles couleurs doivent avoir mes idées? Pourquoi ce sentiment de peur? Voilà ce que signifie ma vie de tous les jours. Comment donc ma poésie pourrait-elle fuir toute signification? Chaque jour, j'emballe mon corps et mes pensées dans un tissu noir et les emporte dans les rues. Je suis humiliée dans les bureaux et au bazar. Je ne suis pas prise au sérieux car je ne respecte ni la loi ni la tradition et ma voix ne porte nulle part. À la tombée du jour, je rentre chez moi et j'écris des poèmes. Je les protège sous une pellicule de métaphores et d'allégories pour qu'ils soient publiés. Le poète est-il devenu apolitique ou ne lui est-il plus permis de jouer aucun rôle en ce domaine? La politique et l'histoire ont brisé le « moi » du poète. L'intention était de lui donner la mort, de le démembrer. Ma poésie est donc brisée. Je ne prétends pas recouvrer l'unité. Le miroir est tombé de ma main et il est en 1000 morceaux. Je dois recoller l'image d'une vie brisée dans les morceaux du miroir. Ma poésie est ainsi la composition oblique de mes pensées et d'images mutilées. Parce qu'elle n'a abouti qu'à une adolescence amère et désenchantée, l'enfance de la nouvelle génération des poètes iraniens a été comme brûlée vive. Cette génération, qui voulait prendre la mesure des êtres et trouver la signification des choses, a grandi dans un climat de tristesse, dans une atmosphère où chaque souffle était désir d'utopie. Aujourd'hui, elle s'abstient d'écrire sur de vastes généralités et elle n'a pas de slogan. Elle a remplacé le « nous » échoué dans une impasse par le « je ». Car le « nous » en tant que nation unie et forte n'était qu'un malentendu. Du « nous » il ne reste, pour tout résidu, que quelques millions de « je » sans défense et quelques poignées d'autres tout puissants. C'est peut-être pour cette raison qu'une branche de la poésie iranienne actuelle excelle dans l'effort pour fuir toute signification. Bien que ce phénomène soit compréhensible en tant que mouvement rebelle, je pense qu'il ne saurait être que transitoire. Car la signification, en tout état de cause, n'a pas disparu de cette terre et de cette langue, même si elle est devenue amère et affligée. La signification, la douleur et le rêve sont des viatiques sur notre chemin. Par « notre », j'entends le petit groupe qui explore toujours le sens de l'hier et de l'aujourd'hui, et qui s'attache au rêve de demain. Si la poésie contemporaine iranienne exhibe une sorte de désordre et de nervosité du langage, cela est peut-être lié au fait que le poète vit dans une société qui, brique par brique, s'effondre sur sa tête. Démuni et rebelle, le langage reste pour lui la seule voie de communication avec le monde, mais ce langage devient le miroir de la nervosité et du désordre de la société. Cette situation suscite de multiples appréciations et jugements, très souvent à l'encontre de telle ou telle tendance de la poésie actuelle. Néanmoins, la poésie iranienne n'est pas en crise et ses poètes ne sont pas troublés. Le poète a seulement posé un miroir devant son époque. Il est blessé et désemparé, mais il n'est pas responsable de ce que voit le miroir.

Claire journée. Roseau. Colle. Ficelle. Une armature aux jointures solides. Les contrepoids, leur symétrie de triangle et de pyramide. La pelote de ficelle. Et la queue, ses bouts de papier et de toile. Le papier seul ne donne pas le poids, la stabilité nécessaire, mais accroît dangereusement la longueur. La tête, les bras levés, puis, dès le bon coup de brise, l'envol. Plus tard, le cerf volant, très haut, a trouvé le bon air. Et l'équilibre, si tous les contrepoids, la queue, sont en harmonie. Même si l'on coupe la ficelle qui le tient, le poème reste là-haut, soutenu par les vents, produit de l'équilibre des forces. Il ne fait qu'un avec le temps et vogue, tel un cerf-volant, signe d'une claire journée de vie à l'infini. Vol éternel, bien avant celui, perpétuel, des satellites. Corps céleste, en deçà de la stratosphère.

Une voie de libération. À la poésie ne s'attache aucune définition qui soit acceptée de manière unanime. Elle n'a pas non plus d'utilité spécifique reconnue historiquement. Quel peut être son avenir face à l'avancée gigantesque de la technologie ? On nous assure que bientôt les ordinateurs nous donneront la suite de l'Iliade, qu'ils pourront écrire comme Shakespeare ou Goethe. Plutôt que d'entrer dans ces conjectures, je préfère me tourner vers le siècle qui s'achève. Voici d'abord Apollinaire, avec sa tête bandée. Il parle de l'esprit nouveau, et je reconnais en lui la figure emblématique des amours incertaines. Cette passion changera-t-elle de signification ou non ? Voici T.S. Eliot et The Wasteland, cet événement inoubliable qui a marqué de son empreinte tout le XXe siècle. Son héritage, pour nous, est dans sa vision du déclin de la civilisation occidentale et dans la désillusion d'une génération entière. Ainsi, Eliot devint-il l'image des angoisses de la civilisation moderne. Voici Paul Éluard, toujours passionné, comme si la passion d'amour était sa vocation première. Que l'on partage ou non son utopie, il reste, pour nous, le symbole de l'espérance. Et Octavio Paz, qu'évoque-t-il d'abord à nos yeux ? Un magicien. Ces poètes étaient tous porteurs des rêves auxquels ils ont voué leur vie. Ils ont affirmé ainsi leur liberté. Et nous avons reçu en partage l'angoisse, la passion, l'espérance, la magie. Mais avons-nous vraiment besoin des édifices formés par l'art du langage ? Est-ce que les poèmes, plus que d'autres choses, peuvent nous libérer ? En Iran, un homme, fils d'un petit féodal du Nord, quitta les forêts de sa terre natale pour faire ses études au lycée Saint-Louis de Téhéran. De retour dans les forêts, il essaya de réconcilier les sons désordonnés de la nature sauvage avec les voix ordonnées et civilisées apprises au lycée. À sa mort, en 1959, Nima Yushich avait réussi à accomplir un travail extraordinaire, conférant le statut de tradition à la poésie classique persane de Khayyam, Rumi, Saadi, Hafez. Il nous permit d'en savourer encore la richesse sans en subir davantage le carcan, et nous légua en même temps une poésie nouvelle qui ouvrait l'horizon des temps modernes. Être poète, serait-ce une profession, une idéologie ? Dans l'un et l'autre cas, quelles en seraient les bases ? Quelles sont les relations de la poésie avec la raison, le sentiment, la vérité, le rêve ? Chacun écrit selon des processus différents. Un élément trouvé dans mes rêves, nocturne ou diurne, dans un mot prononcé, une image, un film, un son, me conduit à saisir une loupe et à chercher à l'intérieur de ce premier élément un autre élément qui devient une clé d'accès vers un monde enfoui en moi. Ainsi, pour ce qui me concerne, le poème commence par un rêve et finit par une libération qui peut, éventuellement, à son tour, engendrer un nouvel éveil ou un autre rêve. Cette dilatation du mot est un processus commun à nombre de poètes, mais les produits de cette forme de découverte, ou de cette alchimie, selon Rimbaud, sont très différents. Tout aussi différentes sont les expériences de ceux qui lisent le poème et l'accueillent en eux. Que la poésie soit utile à quelque chose, il m'est impossible d'en donner une preuve précise. Mais le fait est que, depuis des temps immémoriaux, les êtres humains ont eu, mystérieusement, besoin de poésie. Ainsi, chacun l'a-t-il formée et interprétée selon ses besoins. Ce n'est pas trop s'avancer que de dire que la poésie existera toujours. Il est improbable que des appareils destinés à des tâches bien définies puissent rivaliser avec elle. La poésie, avec ses forces intemporelles, restera une voie de libération pour d'innombrables personnes, aussi bien que pour les poètes.

Et la poésie alors, aujourd'hui l'ardeur du poème touche à sa fin. Vous avez entendu par ordre d'apparition les contributions suivantes. Poésie oblige, de Mohamed Dib. Ce que voit le miroir, de Granaz Moussavi, traduit du persan par Farideh Rava. Claire journée, de Thanasis Hatzopoulos, traduit du grec par Michel Volkovitch. Et enfin, une voix de libération, de Mohamed Ali Sepanlou, traduit à nouveau du persan par Farideh Rava. On se retrouve le mois prochain pour un nouvel épisode, et d'ici là, portez-vous bien.

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2: Bienvenue pour ce nouvel épisode de Culture Prohibée. 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
2: Au sommaire aujourd'hui, une émission entièrement consacrée à un acteur là, qu'on peut qualifier de légende. Cet acteur, ce n'est ni plus ni moins que le grand Michael Caine, qui est mis à l'honneur là par pas mal d'éditeurs. Et on va démarrer en fait par aborder Zulu, un film de 1964 de Seinfeld. Film là qui ressort dans une superbe copie, dans une très belle édition chez Rimini Édition. Qui est le film qui a vraiment, même s'il avait déjà tourné pas mal de films avant, mais il n'avait pas percé, là c'est le film qui va lancer sa carrière. Et puis, on abordera le coffret Michael Caine en 7 films, hein, qui a été donc là édité par Elephant Film. Dans ce coffret, on retrouve Hic Press Danger Immédiat, dont on a parlé il n'y a pas longtemps, donc on en parlera peut-être un peu moins, qui lance la série des Harry Palmer, un film de 65 de Sidney G. Fury. On parlera aussi d'un hold-up extraordinaire de Ronald Nim, un film de 66, un film de 74 de Don Siegel contre une poignée de diamants, un film de John Sturges qui date de 76, L'aigle s'est envolé. Un film dont on a parlé, je parlais il n'y a pas très longtemps, on avait parlé aussi du Don Siegel hein, il y a quelques saisons. C'est L'île sanglante de Michael Ritchie, d'après Peter Benchley. Je sais que Thomas, il est un petit faible pour ce film, un film de 1980. Des films plus tardifs aussi. Élémentaire, mon cher Locke Holmes. Un film de Tom Eberhardt de 1988. L'un des films, moi, qui a été une découverte dans ce coffret, c'est Business Oblige de Jan Eggleston, un film de 1990. Je tiens à signaler que le coffret existe aussi en DVD avec un film en plus, un téléfilm de David Wicks qui est consacré à Jekyll et Hyde. Le tout sera complété d'extraits d'un entretien avec la légende, hein, puisque Thomas Roland avait pu rencontrer Michael Caine. Alors, il y a maintenant un long moment, hein, parce que il était venu à l'époque présenter Harry Brown et on. Voilà, il avait abordé sa vie un peu, tout ça. C'est pour ça que vous allez pouvoir écouter Michael Caine dans l'émission. Et puis, vous l'avez compris, j'ai vendu la mèche. Moi, je serais pas un bon espion, moi. C'est clair, je pourrais pas être Harry Palmer. Je suis pas tout seul dans ce studio. Il y a Thomas Roland, alias le loup-garou Picard qui chaque nuit de pleine lune rédige de sanglantes chroniques pour divers médias. Bonjour, Thomas.
4: Bonjour, Jérôme, et bonjour à toutes.
2: On va démarrer tout de suite par... on va écouter Michael Caine. On va démarrer cette émission en écoutant Michael Caine, qui va tout d'abord nous raconter son retour de Corée, parce que c'est vrai que Michael Caine a fait la guerre de Corée, et c'est pour cela, en fait, que d'abord il a été embauché sur un film comme vague expert sur la question militaire, voilà, puisqu'il avait lui-même été militaire. Et il nous parle de ça, il nous parle de sa rencontre du coup avec Stanley Baker et de son embauche sur le film Zulu.
5: I basically went home. I had this feeling I should go home. Maybe I'd get some work. And I came back to London.
6: Quand je suis rentré, je suis allé à la maison et je me suis dit qu'il fallait que je trouve un travail. Je suis rentré à Londres et j'ai eu ce rôle dans un film donc qui s'appelait Commando en Corée, en 1956. Et mon rôle faisait 8 lignes. Alors j'ai eu ce rôle parce que j'étais conseiller technique car j'avais été soldat en Corée. Alors je leur montrais comment ça se passait et personne n'écoutait ce que je disais, mais j'ai quand même eu mes 8 lignes. Or, les collines du Portugal étaient si belles qu'elles rappelaient les champs de bataille en Corée. On a commencé le tournage sur une montagne, Monte Junto, à l'extérieur de Lisbonne. On partait toujours en plein soleil, et le temps qu'on arrive, le temps était couvert. Il nous a fallu 3 jours, en fait, pour comprendre que Monte Junto voulait dire la montagne de la brume.
5: Et donc, on était toujours là, et j'avais 8 lignes, et j'ai screwed up 7 of them.
6: On était toujours là-haut, j'avais 8 lignes et j'en ai foiré 7. J'étais conseiller technique et personne ne m'écoutait, mais au moins c'était mon premier film. C'est là que j'ai rencontré un acteur, Stanley Baker, qui était une star en Angleterre. Il a été décisif dans ma carrière, car il a produit et joué dans le film Zulu, qui est le premier film où j'avais un rôle important. Les biographies sur Internet disent que j'étais dans 150 films. Mais il y en a au moins 50 dont je ne me rappelle pas, parce que c'était des tout petits rôles. J'étais toujours le policier qui mourait à la fin où j'étais le majordome. C'est tout ce que j'avais fait jusqu'au film de Seinfeld, Zulu, et avec Stanley Baker. Et ça, ça a vraiment été le début de ma carrière au cinéma.
2: Michael Caine qui évoque aussi, en fait, ses difficultés à percer dans le métier, comme je vous le disais à l'instant, parce qu'il a galéré pendant une bonne dizaine d'années avant de réussir à percer. Des années 60, donc difficile, jusqu'à Zulu, qui est vraiment le premier film hein, qui a fait de lui un embryon de star.
5: Yeah, well, in the 60s, everybody I knew became famous. In the 60s, were like that. No matter who you knew, became famous. Everybody.
6: Dans les années 60, tous les gens que je connaissais sont devenus célèbres. C'est comme ça que ça se passait dans les années 60. Tout le monde devenait célèbre. Enfin, sauf moi. J'étais la seule personne que je connaissais qui n'était pas célèbre. Je ne comprenais pas. J'ai été la doublure de Peter O'Toole. J'étais toujours la doublure. Je n'avais jamais les rôles. Au début des années 60, ma vie était très très bizarre. Mais Terence Stamp, avec qui je partageais un appartement, a fait un film avec Peter Ustinov, Billy Budd, et il est devenu une star en une journée. Donc il n'y avait pas de problème, car nous avions un arrangement. Celui de nous deux qui arrivait à percer prenait l'autre avec lui. J'ai suivi Terence partout, les restaurants, les boîtes, etc. J'étais l'éponge de Terence, jusqu'à ce que je gagne mon propre argent, ce qui m'a pris très très longtemps. Je n'ai jamais gagné d'argent jusqu'à Zulu. Terence était alors devenu une star. Il était passé du petit cockney qui mangeait du pudding au gars qui mangeait du riz macrobiotique. Nos chemins se sont séparés car je mangeais toujours un type de nourriture sans supporter l'autre. Le riz macrobiotique ne passait pas pour moi. J'ai vu un jour un cartoon dans lequel on voit un homme dans un magasin bio qui demande « Pourrais-je avoir une demi-livre de riz macrobiotique ?» Car je n'arrive pas à porter une livre. Terry et moi étions des acteurs de théâtre. Et quand nous avons commencé à faire des films, on a appris à jouer pour le cinéma, avec la caméra. Il y a des trucs, dont un que j'ai appris lorsque je faisais des trucs pour la télé. Ah, s'il y a une caméra là, juste là, et que tu parles à quelqu'un et que la caméra est là, tu regardes la personne avec cet œil, et tu gardes l'autre œil libre pour la caméra. Si tu tournes la tête et que tu regardes la personne avec cet œil, la caméra te prend ici. C'est Marlène Dietrich qui m'a appris ça. Elle m'a dit, choisis un œil. Mais je la regardais tout le temps, du coup je me mettais en colère. Elle m'a dit, tu es un bon acteur, choisis un putain d'œil. Vous pouvez voir beaucoup de travail avec les yeux à la télé. Un autre truc, si tu veux apparaître fort et puissant, ne cligne pas des yeux. Moins tu clignes des yeux, plus tu parais fort. Et si tu veux apparaître faible, commence à cligner des yeux. Puis si tu veux être drôle comme Hugh Grant, arrête pas de cligner des yeux.
2: D'ailleurs, à la question qu'on lui pose sur le fait que est-ce que c'est grâce au fait que Seinfeld est un réalisateur américain qu'il a été embauché sur Zulu, il va vous répondre oui et il va vous expliquer pourquoi, Michael Caine.
5: Yeah, I mean the caste system that all those years ago, when I 30 years ago, was much stronger in England.
6: Oui, parce que le système de classe avait bien plus d'importance en Angleterre il y a 30 ans, enfin, la lutte des classes. Je dis toujours que mon rôle d'officier dans Zulu était usurpé. C'était un officier très bourgeois, ce qui était tout le contraire de moi, qui était un soldat discret lorsque j'ai fait mon service. J'ai toujours été sûr que si Sian Field, le réalisateur de Zulu, avait été anglais au lieu d'être américain, il ne m'aurait jamais donné le rôle de l'officier. En fait, je suis allé auditionner pour un autre rôle qui me convenait beaucoup mieux de par mon vécu et mon accent.
5: They'd already given the part away, so there was no part for me. And he just said to me, he said, I don't know.
6: L'officier ne m'allait pas du tout. Et Sian Field, le réalisateur, n'a pas vu ça du tout. Il avait déjà donné le rôle que je voulais à quelqu'un d'autre. Il n'y avait pas de rôle pour moi. J'étais grand et mince avec de longs cheveux blonds. Et il m'a dit, tu ressembles à un officier, pas à un soldat. Je ne savais pas ce que ça voulait dire, mais j'ai fait avec parce que je voulais le rôle. Au moment des screen tests, j'ai rencontré Sai qui m'a évité toute la journée. J'ai pensé que ce n'était pas bon. Il m'a dit que j'avais l'air merdique à l'écran, mais que j'avais le rôle. Je lui ai demandé pourquoi j'avais le rôle si j'étais merdique. Il m'a répondu qu'il n'avait pas le temps de trouver quelqu'un d'autre. On te coupera en montage si on n'aime pas. Et c'est comme ça que j'ai eu le rôle dans Zulu. Je vous jure que s'il avait été anglais, il n'aurait pas donné le rôle.
2: Donc après, c'est quelques mots de Michael Caine qui démontrent à quel point le film Zulu est pour lui un film d'une importance capitale dans sa carrière. Il y a clairement un avant et un après. Est-ce que Thomas, tu peux nous en dire plus sur ce film de Sian Field, qui est un film quand même assez marquant, hein, qui a marqué bon nombre de cinéphiles.
1: On pourrait dire qu'il fait partie d'un diptyque avec Les Sables du Kalahari, un diptyque sur le colonialisme, parce que le film parle ni plus ni moins de ça. Et Zulu donc retrace la vaillante résistance d'un régiment britannique à Rorke's Drift, en Afrique du Sud, en 1879, face à 6000 guerriers zoulous. Et donc, pour retracer ça, hein, parmi les acteurs et figurants qui personnifiaient l'armée Zoulou, se trouvait Chief Buthelezi, le chef de la nation Zoulou. Et en guise de conseillère historique, le film bénéficia du concours d'une princesse Zoulou qui apporta beaucoup la véracité historique de la bataille. Donc, c'est un petit fort qui est installé dans une petite fort britannique, installé dans une vallée, au fond d'une vallée. Et en fait, les Zoulous viennent d'écraser les Britanniques, bataille qui est retracée dans un film qui est une préquelle qu'a co-écrite Sian Field, mais qu'il n'a pas pu réaliser pour cause de décès, qui a été réalisée par Douglas E. Cox, quelque chose comme 10 ans plus tard, hein, avec Burt Lancaster et Peter O'Toole. Donc, dans ce film qui s'appelle L'Ultime Attaque, Zulu Down, eh ben, on voit les Anglais, les roast beef, être transformés en chair à pâté. Et moi, c'est un film que j'aime beaucoup, même si je le trouve inférieur au film de Sian Field. Donc, Sian Field raconte les Zoulous qui vont donc, après cette victoire, vont donc s'en prendre à ce petit fort britannique. Et ce petit fort britannique va vaillamment résister devant ces 6000 guerriers Zoulous. Alors, c'est pas un film qui fait... C'est pas un film de propagande, hein. C'est pas un film de propagande guerrière qui exalte l'armée britannique, etc. Bien au contraire, c'est un film qui met tout le monde sur le même plan et qui montre quand même aussi l'armée Zoulou comme des guerriers valeureux et qui ont un code d'honneur, hein, parce que à la fin du film, ils saluent leur ennemi qui résiste vaillamment. En fait, il doit rencontrer Sian Field pour Zulu. Il a une première rencontre avec Sian Field pour Zulu pour jouer un caporal cockney, donc quelqu'un qui est plus de sa classe. Hein, mais le rôle est donné à James Booth déjà. Et puis Michael Caine raconte que donc il rencontrait Sian Field dans un pub. Et puis donc bon, alors déçu, il fait mine de partir. Et il explique que le pub était long en profondeur. Il avait une grande profondeur. Et c'est ce qui lui permit de pouvoir faire décoller sa carrière. Parce qu'au bout d'un moment, Sian Field le rappelle. Elle lui dit, mais est-ce que vous pourriez faire un essai avec Stanley Baker tel jour? Et donc, il va faire l'essai avec Stanley Baker. Et plus tard, il est invité à une fête où il y a Sian Field, etc., etc. Et Sian Field, pendant toute la fête, il l'évite. Alors Michael Caine se dit, ah bah, c'est mal barré. Et à la fin de la fête, alors que Michael Caine essayait de se donner une contenance malgré tout l'alcool qu'il avait ingurgité, Sian Field lui dit, bon, les essais étaient catastrophiques, mais vous êtes quand même engagé. Mais là, cette fois, pour jouer un militaire, un gradé snob, condescendant, méprisant, etc. Et donc, il s'inspire dont son expérience dans l'armée, et s'inspire de personnes qu'il a croisées pour incarner un soldat méprisant, condescendant. On lui fait des remarques par rapport à ça, mais pourquoi il fait ça? Pourquoi il porte son casque comme ça? Pourquoi il met les mains derrière son dos? Un producteur envoie un télégramme pour dire « Mais il sait rien faire de ses mains, virez-le !» etc. Et puis, alors, il se dit « Bon, bah c'est foutu, il doit faire des scènes à cheval, il tombe de cheval, il se fait mal au dos. » Là, on lui explique que de toute façon... faut qu'il tombe les premiers jours, faut pas qu'il se blesse le dernier jour, parce que le dernier jour, les dernières prises, on en a plus rien à foutre s'il est blessé ou pas. Et donc, il a des doutes sur sa performance, et à un moment, il va voir Stanley Baker, il dit, je sais que tu vas me virer, salut, etc. Puis Stanley Baker fait, alors c'est moi le chef, c'est moi le producteur, et je te garde, et tu vas faire de ton mieux. Voilà. Donc c'est un tournage qui a lieu en Afrique du Sud. C'est la première fois que Michael Caine se rendait en Afrique du Sud. Et un jour, il est témoin d'un incident où un technicien sud-africain fait une bêtise. Et son supérieur, qui est un africaneur, lui fout son poing dans la gueule, quoi. Alors Michael Caine, il est outré, sur le coup, il est interdit. Puis au moment où il veut intervenir, Stanley Baker intervient avant lui, puis il vire le mec. Et là, il découvre, il ne connaissait pas la situation politique en apartheid, il découvre la situation politique en apartheid, et là, il se dit, je ne remettrai jamais les pieds dans ce pays tant que l'apartheid sera en place. Et ce qui le motiva plus tard à jouer dans un film de Ralph Nelson aux côtés de Sidney Poitier, The Will Be Conspiracy, je ne sais plus le titre français, mais en tout cas, c'est un film contre l'apartheid dans lequel joue Michael Caine. Pour moi, Zulu, c'est un grand film. Enfin, comme je disais, c'est une sorte de diptyque avec Les Sables du Kalahari. C'est un grand film, c'est un grand film d'assaut, de siège, comme Assaut de Carpenter, des choses comme ça. Et je trouve que c'est un film très humaniste. Et pour moi, c'est un des meilleurs films de guerre que j'ai pu voir dans ma carrière. Et je trouve que c'est l'un des meilleurs films avec Michael Caine.

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1: The Secretary of State for War has today received the following dispatch from Lord Chelmsford, Commander-in-Chief of Her Majesty's Forces in Natal Colony, South Africa. I regret to report a very disastrous engagement which took place on the morning of the 22nd January between the armies of the Zulu King, Cetshwayo, and our own No. 3 Column, consisting of 5 companies of the 1st Battalion, 24th Regiment of Foot, and 1 company of the 2nd Battalion, a total of nearly 1,500 men, officers, and other ranks. The Zulus, in overwhelming numbers, launched a highly disciplined attack on the slopes of the mountain of Isandlwana, and in spite of gallant resistance, the column was completely annihilated.
0: C'est un film qui est porté par un souffle quand même, qui est porté par... c'est un film qui a longtemps été mésestimé d'ailleurs. C'est un film qui a longtemps été un peu mis de côté, un peu oublié. Et puis ces dernières années, là, bon, on voit cette édition là qui arrive chez Rimini, hein. Mais ces dernières années, il a commencé à être réévalué. Il est à rapprocher pour moi d'un excellent film d'André de Tott que tu m'avais fait découvrir d'ailleurs, Thomas, et qui s'appelle Enfant de salaud. Qui est un film de guerre, c'est pareil, et avec Michael Caine. Donc, et je trouve que les deux personnages là, ils se répondent bien. Les deux personnages campés par Michael Caine. Bon, même si là, en fond de salaud, c'est pas l'ordre du jour qui ressort dans un dans une nouvelle édition. Mais oui, alors, je vais pas en dire beaucoup plus parce qu'on a encore énormément de films à aborder. D'ailleurs, on va être obligé un peu de sélectionner parce que si on veut écouter un peu notre ami Michael Caine s'exprimer, on va faire des petits choix dans les films. Je pense qu'on va un peu aussi passer sous silence les films qu'on a déjà chroniqués durant les 2-3 dernières saisons de Culture Prohibée. Bien sûr, je pense que tu as par contre des anecdotes savoureuses, faut pas t'en priver. Mais on va d'abord écouter Michael Caine avant de parler des films là de ce coffret donc Michael Caine en 7 films édité par Elephant Film qui vient tout juste de sortir où en fait Michael Caine nous donne en fait quelques indications sur ce qu'il considère être important par rapport au métier d'acteur. Tout d'abord, il nous raconte comment il est devenu acteur dès l'âge de 3 ans. Voilà, il devient acteur très jeune et vous allez découvrir pourquoi.
2: Les gens me demandent quand j'ai commencé ma carrière d'acteur. Je réponds que j'avais environ 3 ans. Alors pourquoi étiez-vous un acteur à l'âge de 3 ans ? Ben, parce que lorsque le proprio venait chercher son loyer, nous étions tellement pauvres que ma mère se cachait derrière la porte. Je l'ouvrais et je disais au propriétaire « Maman est sortie !» Voilà, quand j'ai commencé, j'étais assez convaincant.
0: Et à un moment, il décide de devenir réellement acteur. Et là, on va pouvoir en savoir plus. Vous allez écouter Michael Caine, qui nous raconte aussi que la condition d'acteur, quand même, c'était quelque chose de pas facile.
3: I wanted to be an actor since I was in a play, in a pantomime at school.
2: J'ai voulu devenir acteur lorsque j'ai fait partie d'une pièce de théâtre à l'école. Je suis monté sur scène, j'ai fait rire le public, sans rien dire, jusqu'à ce que je me rende compte que ma braguette était ouverte. Alors maintenant, je la vérifie à chaque fois que je monte sur scène, même à la radio. Nous avions un prêtre qui ramassait les délinquants dans la rue et les emmenait à la maison du quartier. J'y suis allé et ils avaient une troupe amateur. Toutes les jolies filles en faisaient partie. Et je voulais rencontrer des jolies filles. J'avais 14 ans et de l'acné et les filles ne me remarquaient pas. J'ai donc pensé que si je faisais partie de la troupe de la maison de quartier et qu'il y avait une scène d'amour, peut-être que je pourrais en embrasser une. En vérité, je suis devenu acteur pour être embrassé. Et j'ai été embrassé et béni toute ma vie.
3: Acteurs were not held in high esteem anyway. Because when I was a young actor, we used to go get a bed sitting room, a small place to live.
2: Et il faut dire qu'il n'y avait pas beaucoup d'estime pour les acteurs. Quand j'étais un jeune acteur, on avait l'habitude de vivre dans des petites garçonnières. Parce que nous allions dans les auberges de jeunesse, il y avait un panneau qui disait pas d'Irlandais, pas de Noirs, pas d'acteurs. On n'avait même pas de bons tarifs. Il n'y avait pas d'Irlandais, pas de Noirs et pas d'acteurs. Je ne sais pas ce qui serait arrivé si j'avais été un acteur irlandais et noir.
0: Après ces quelques mots de Michael Caine, on va donc parler de Michael Caine avec avec l'ami Thomas Roland pour aborder donc après Zulu qui est sorti une très belle édition chez Rimini un coffret qui est paru chez Elephant Film. Alors on va pas vous reparler de Dick Press Danger Immédiat, on vient de vous en parler il y a quelques semaines dans l'émission le film des Sidney Gifuri, un film de 65 qui lance la série des Harry Palmer, mais il y a juste un film qui fait l'année suivante qui s'appelle mon cher Thomas, un hold-up extraordinaire, un film de Ronald Nim. Ronald Nim, peut oublier, c'est un bon réal, hein, sérieux, bien appliqué, avec Shirley MacLaine, excusez du peu quand même. D'ailleurs, c'est Shirley MacLaine qui va le chercher, hein, qui souligne le fait qu'elle aimerait bien jouer avec lui. Et ben, ce film de casse, hein, parce qu'il y a eu le Top Capi de Jules Dassin, il y a eu tous ces films de casse qui, il y a eu un moment où tous les studios produisaient leurs films de casse. Mais ce film de casse, il n'est pas comme les autres, Thomas.
4: Ronald Nim, le réalisateur de l'aventure du Poséidon, hein, donc un film marquant avec Gene Hackman. Oui, c'est un film de casse atypique, où Ronald Nim, il casse un peu les codes, hein, il casse les codes du film de casse, avec une fin surprenante. Généralement, les films de casse se terminent souvent par les voleurs sont rattrapés, etc. Comme Le Cercle Rouge, par exemple. Hein, ça se termine vraiment mal pour les protagonistes. Et là, c'est un film de casse vraiment surprenant, avec une mise en scène très élégante. Moi, je trouve que Ronald Nim, il a une mise en scène très classique, mais très élégante. Donc, c'est un film qui a un certain souffle et qui casse les codes du film de casse et qui se retrouve qui est donc surprenant. Moi je recommande, c'est l'un des meilleurs films que j'ai vu parmi la filmographie de Michael Caine.
0: Bah, les films du coffret là sont bien choisis quand même, hein, en fait c'est aussi un film très drôle. C'est un film vraiment très drôle. Bon, Shirley MacLaine, on sait qu'elle est hilarante. Ça match très bien. En fait, il est marrant, en fait, Michael Caine. Il est vraiment drôle. Parce qu'à l'époque, il est surtout connu pour des rôles assez sérieux, quand même. Et puis le rôle mythique aussi, qui vient après, mais Get Carter, le rôle du truand, on peut pas dire que ce soit un rôle très comique. Voilà, le chef-d'œuvre de Michael Gies. Moi, j'adore tout le début du film, qui est un leurre, en fait, qui est un trompe-l'œil. C'est quand même un comble dans un film de casse, quoi. Et ce film-là, c'est un peu la Panthère Rose sans Clouseau. Il a ce côté Blake Edwards aussi. Voilà. Moi, je trouve que c'est vraiment un film à redécouvrir. Puis bon, Shirley MacLaine, elle est irrésistible. Hein, mais je crois que tous les cinéphiles le diront. D'ailleurs, même pas que les cinéphiles, je pense. Mais elle est absolument irrésistible. Je pense que c'est un des films où elle est... vraiment d'une beauté assez sidérante. Et puis c'est une actrice qui a, on le sait grâce à tous ses rôles chez Billy Wilder, qui a un sens du timing, et ça match. D'abord elle a choisi Michael Caine pour ça, je pense. Ça match super bien entre eux deux, ça fonctionne super bien entre ce vrai faux couple désabusé qui doit leurrer un homme très riche. C'est Herbert Lom, hein, qui est un super acteur aussi en plus, qui est excellent. Enfin bref, non, c'est vraiment assez chouette, parce que c'est un jeu de dupe où personne n'est dupe de l'autre, en fait. C'est ça qui est assez chouette dans le film.
4: Bah, tout le début du film, en fait, annonce la couleur du film, qui est un film sur les faux semblants, sur ce qui est vrai ou ce qui est faux, quoi.

0: Après, dans le coffret, il y a aussi, on va rester dans la thématique des diamants, mais le film n'a pas grand-chose à voir avec le précédent qu'on vient d'aborder. C'est Contre une poignée de diamants de Don Siegel, un film de 74. J'adore Don Siegel. Moi, tu sais, Thomas, je t'ai déjà dit, je trouve que Michael Caine est sans sas dans le film. Le film est un côté très sec, très dur, que j'aime beaucoup. Alors, je pense que c'est aussi l'apport de Michael Caine qui veut ça. Parce qu'on l'oublie, c'est un grand gaillard. Hein. C'est physiquement, il en impose hein, quand même. Hein. Ce matin, on a l'image du vieux papy, du Alfred, dans les Batman de Christopher Nolan. Mais il a été aussi une sorte d'archétype de mâle viril, hein, aussi, Michael Caine. C'est pas mon Don Siegel préféré. Je trouve que le film est un poil long. Il souffre un peu par moment, de manque de rythme et tout ça. Voilà, je l'aime bien. C'est un très bon film. Je conseille à tout le monde de le voir. Mais c'est pas mon Don Siegel préféré. Et je conseille de le voir d'ailleurs pour Michael Caine.
1: Bah, je trouve que le film a des problèmes d'écriture. Un léger problème d'écriture. Et, en fait, Michael Caine voulait jouer avec Don Siegel aussi. Il y avait cette volonté de vouloir jouer avec Don Siegel, enfin chez Don Siegel. Mais moi, ce film, c'est un peu une madeleine. C'est un film que j'ai découvert assez jeune. Et notamment, la musique de Roy Budd m'avait marqué. Hein, cette utilisation des tablas, là, qui fait très années 70, hein, très musique des années 70. Enfin, moi, même malgré ses défauts, c'est un film que j'aime beaucoup.
0: Après, il vient très peu de temps après l'inspecteur Harry, donc c'est quand même un peu déceptif. Ce l'inspecteur Harry, c'est un chef-d'œuvre, quoi. Enfin, faut dire ce qui est, quoi. C'est un film parfait, quoi. Donc bon, on est quand même. Moi, je suis quand même un peu déçu, mais c'est à voir. Et puis il y a un film, ensuite un autre film du coffret que Michael Caine n'aime pas, de ce que tu m'as dit, Thomas, quand on préparait l'émission, que toi tu aimes bien. Par contre, c'est un film de John Sturges, un film de 76 qui s'appelle L'aigle s'est envolé.
1: L'aigle s'est envolé. Alors c'est un film à première vue complètement improbable, parce que c'est l'histoire d'un commando d'un Wehrmacht avec le chef est incarné par Michael Caine, soldat de la Wehrmacht qui est valeureux, qui a de l'honneur, qui est antiraciste, qui tient tête aux nazis. Donc on voit bien que c'est une production américaine, hollywoodienne. Donc, parce que ça, c'est complètement invraisemblable, qui se repose sur un postulat qui ne l'est pas moins. Donc, c'est un commando de la Wehrmacht qui doit aller assassiner Winston Churchill. Alors qu'il est qui est en retraite quelque part, et donc ce commando doit aller assassiner Winston Churchill. Alors comme ça, raconté comme ça, c'est complètement invraisemblable, mais il semblerait que l'intrigue du film est basée sur un fait historique vérifié. Donc voilà. Donc alors, peut-être que le fait historique vérifié est effectivement historique, mais le reste du film est complètement invraisemblable, purement hollywoodien. Par contre, bon, donc c'est un film de John Sturges. Hein. John Sturges, c'est 7 secondes en enfer, un super western très sec, Règlement de compte à Hockey Corral, qui est un film qui est un peu plus vieilli sur la même histoire, hein, d'ailleurs. Les 7 mercenaires, donc c'est quand même, c'est pas n'importe qui, John Sturges. Il a fait des grands films d'aventure, hein. Mais Michael Caine, qui était très heureux de pouvoir travailler avec John Sturges, dont il admirait la carrière, dont il admirait les films, il se rend compte que John Sturges est en fin de carrière, qu'en fait réaliser des films, c'est plus son truc. Lui, ce qu'il fait, c'était un film de commande, et il acceptait de faire des films. Je crois que c'est son dernier film d'ailleurs. C'est un film de commande, et lui, il faisait des films juste pour pouvoir s'adonner à sa passion par la suite, c'est-à-dire la pêche en haute mer. Et donc Michael Caine a été très déçu de voir que John Sturges était un peu blasé, et encore plus déçu quand il a vu que John Sturges, c'était le tournage terminé, ne s'est pas du tout occupé du montage, et encore moins de la promotion du film. Donc il trouve que le film est un film médiocre sans plus, et qui est un peu une déception dans sa carrière.
0: Par la suite, l'autre film du coffret, or qu'on aime tous les deux beaucoup, parce que c'est un film, c'est un peu une madeleine pour nous, quoi, voilà, mais bon... C'est pas un bon film non plus, faut dire les choses. C'est d'un réalisateur qu'on aime défendre, hein, puisque Michael Ritchie, réalisateur de Prime Cut, qu'on adore, hein, je veux dire, l'un des réalisateurs du Nouvel Hollywood. Voté McKay aussi, qui était vachement bien, avec Robert Redford et tout. Enfin, un mec qui a eu un début de carrière exceptionnel, en termes de qualité de film, et puis qui est petit à petit s'est fait un peu écraser par l'industrie hollywoodienne, et son Golden Child, l'enfant sacré du Tibet avec Eddie Murphy, a été bon, ça l'a enterré, quoi. Voilà, il est passé de réalisateur de la classe A à réalisateur qui ruine un studio. Voilà. Donc voilà. Et là, L'île sanglante, c'est quoi? Alors on en a parlé il y a quelques saisons dans l'émission, donc peut-être moins revenir en détail dessus, mais en tout cas juste rappeler rapidement que c'est une adaptation de l'auteur des Dents de la Mer de Peter Benchley, et que c'est quand même un film étrange, un peu bancal, Thomas, un film bizarre en fait, quoi. Mais vraiment le mot bizarre correspond parfaitement à ce film.
1: Ah, autant L'Aigle s'est envolé, c'est un film d'aventure qui tient parfaitement la route, hein, je veux dire, on s'ennuie pas devant ce film-là. Autant L'Île sanglante, comme tu viens de dire, est un drôle de film. C'est un film qui commence comme un film d'aventure, et puis qui petit à petit va ailleurs. On sait plus très bien où on est, il y a des personnages un peu étranges, enfin une histoire de piraterie, on sait plus très bien si on est dans un film d'aventure, dans un survival, dans un film d'horreur. Il y a tout ce mélange qui prend pas vraiment la sauce, mais on peut le considérer comme une sorte de plaisir coupable, de petite série B sympathique, ratée, mais devant laquelle on peut prendre beaucoup de plaisir quand même. Mais Michael Caine, lui, n'aime pas beaucoup le film non plus. Lui, il espérait quelque chose de grand, parce que c'est les producteurs des Dents de la Mer, donc c'est l'écrivain qui a écrit Les Dents de la Mer, et donc le résultat l'a un peu déçu aussi.
0: Ouais, c'est un drôle de film, parce qu'en fait, pour en parler, on a dit qu'on en avait déjà parlé récemment, mais c'est un film étrange parce que c'est plutôt bien mis en scène, tout ça, mais c'est un film qui a vraiment des problèmes d'écriture, quoi. Le script est quand même pas très très cohérent, c'est pas évident de s'y retrouver. Bon, après, Michael Caine est très bon. Bon, après, Michael Caine, il est aussi même très bon dans Les Dents de la Mer 4. Il est pas dans le coffret, on n'en parlera pas de ce film de Joseph Sargent. Film qui a permis à Michael Caine, du coup, de payer la maison de sa mère. C'est ce que tu me disais, Thomas, quand on préparait l'émission. Donc, je pense qu'il a pas accepté le film pour la qualité du film, il a accepté le film pour l'argent. Je crois que c'est assez clair, il s'en cachait pas.

0: je vais parler de deux autres films qui sont dans le coffret. Le dernier, je l'aime beaucoup. Je ferai vraiment un gros aparté dessus. Mais le premier, pas mal non plus. C'est un film de Tom Eberhardt de 88 qui s'appelle Élémentaire, mon cher Locke Holmes en français. Qui en fait part d'un postulat très simple, mais qui fonctionne très très bien. C'est-à-dire qu'en fait, Sherlock Holmes, c'est une quiche, quoi. En fait, on a bâti le personnage, la gloire du personnage et tout, mais c'est une quiche. Le mec qui est vraiment intelligent, c'est Watson. Et donc, tout le film s'amuse à nous démontrer cela. Et Sherlock Holmes, bah, c'est notre ami.
1: Mais en fait, Sherlock Holmes n'existe pas. C'est un acteur. C'est Watson qui a inventé le personnage Sherlock Holmes pour pouvoir faire ses enquêtes de son côté pour pas interférer sur son travail à lui. Et donc, il engage un acteur pour jouer Sherlock Holmes, mais c'est un mec qui est un peu porté sur l'alcool, qui aime les femmes et qui est particulièrement gaffeur. Bon, c'est pas un grand film, mais moi je trouve qu'il est hilarant. Alors, c'est Tom Eberhardt le réalisateur, mais Tom Eberhardt, je trouve que c'est un réalisateur quand même relativement intéressant. C'est un cinéaste un peu touche-à-tout. Il avait signé un film qui m'avait bien fait flipper, qui s'appelle L'unique survivante. Un petit film d'horreur. Et un film dont on a parlé aussi dans l'émission, c'est La nuit de la comète.
2: Ah ouais, c'est chouette ça.
1: Donc c'est un petit cinéaste, mais qui a fait beaucoup de télé, dont un épisode de Parker Lewis ne perd jamais. Attention. Et donc, moi, j'ai beaucoup d'affection pour ce petit film élémentaire, mon cher Locke Holmes, car là, on voit tout le talent comique de Michael Caine. Et c'est un film qui, l'air de rien, même si c'est un film qui ne respecte pas le postulat des écrits de Sir Arthur Conan Doyle, il respecte quand même le mythe. Il y a Moriarty, etc. On retrouve des scènes qui pourraient être sorties des romans de Conan Doyle. Moi, je trouve que c'est un chouette choix parce que ça permet de mettre en évidence aussi toute la palette de son talent et de mettre en avant des films qui sont un peu plus modestes. Au milieu de grands films comme Crossfire ou Gambit, je trouve que c'est un choix vraiment intéressant, puis un peu plutôt courageux en fait.
0: Ah, bah, de toute façon, bah, c'est un chouette coffret dont les choix. Alors, le dernier choix, j'ai gardé, tu sais, Thomas, que j'ai vraiment beaucoup aimé ce film. Ça a été une découverte. Je l'ai découvert avec ce coffret là. C'est Business Oblige de Jan Egelson, un film de 1990. Un film signé d'un réalisateur qu'en fait personne connaît parce que c'est quelqu'un qui a fait énormément de télé, qui a très peu travaillé pour le cinéma. Il a même pas fait, il a dû faire quatre, cinq films pour le cinéma. Celui-là est son dernier ou un de ses derniers. Il a peut-être refait un film en 2000 ou 2001, je sais plus. J'avais regardé et il a très très peu travaillé pour le grand écran. Il a surtout débuté en étant réalisateur indépendant. Alors pourquoi ils sont allés le chercher, je sais pas. Ils ont bien fait par contre.

business oblige, c'est une réussite, quoi. C'est un peu la transposition de l'état d'esprit des studios Hailing, avec Tueur de vieilles dames, tout ça, Arsenic et vieille dentelle, ça, qui serait ramené en 90 dans les États-Unis, dans le New York. Ouais, on va dire presque Giuliani, j'ai envie de dire. Voilà, c'est-à-dire que encore mal famé, mais en même temps fréquenté par beaucoup de youpies, comme on dit. Et donc, qu'est-ce que ça raconte? Business oblige, c'est simple. Michael Caine, c'est un catch-up dans une boîte. Il est dans un des services de la boîte dont il envisage de prendre la responsabilité au service marketing. Et puis, il a une secrétaire charmante, la jolie Elizabeth McGovern, qu'on avait un peu oubliée le temps, mais qu'en fait, elle a une sacrée filmo quand même. Elle a fait beaucoup de choses à l'époque. Et puis, tout le monde pense qu'il va avoir la promo. Parce qu'il y en a un qui s'en va de l'entreprise. Donc, c'est vraiment, logiquement, c'est à lui d'avoir la promo. Et puis, c'est quelqu'un d'autre qui a la promo. Quelqu'un d'un peu plus jeune que lui. Bon. Il est particulièrement furax. Il rend

0: part, il est dans le métro new-yorkais, et dans le métro new-yorkais, alors quand il est dans le métro, de toute façon, c'est ce qu'on a vu dès le début du film, il y a des clochards qui arrivent de partout, des SDF, pour employer un euphémisme, et qui viennent à chaque fois lui demander du pognon. Au début du film, il donne du pognon. Il est avec son pote George, qui est un autre de la boîte. En fait, ils sont un peu considérés comme des has-been parce qu'ils sont trop vieux, George et lui. Et le SDF vient le voir pour qu'il lui donne sa pièce, quoi. Et puis, Michael Caine, il est vénère, en fait. Il est vénère. Il n'a pas eu le poste qu'il voulait, donc il n'est pas content. Donc, ce type bien élevé, charmant, en costard-cravate, qu'on voit depuis le début du film, depuis 10 minutes, un quart d'heure, tout à coup, parce que c'est un film assez court, il fait même pas une heure et demie, hein. Tout à coup, il repousse ce SDF qui a le malheur de le toucher, c'est le meilleur de lui, il le pousse. Sauf qu'en fait, il le pousse sur les rails et il y a un wagon de métro qui arrive. Il regarde partout, il n'y a personne qui l'a vu. Et en fait, il n'a pas d'emmerde derrière. Et ce moment-là, en fait, va considérablement le marquer. En fait, il a conscience qu'il a vécu quelque chose d'assez fort. Il a ôté la vie à un homme. Et on ne peut pas dire qu'il manifeste une grande empathie. Mais par contre, on sent qu'en fait, ça lui a bien plu, quoi. En fait, il s'est découvert une vocation d'assassin à 60 balais, quoi. 50 balais, 60 balais, quoi. Enfin, on ne sait pas trop l'âge qu'il a, mais il a autour de la cinquantaine dans le film. Et plus rien ne lui est interdit dans la vie, quoi. Donc il dit qu'il va faire de la magie, qu'il est magicien. Être magicien, c'est éliminer ses ennemis, hein, voilà. Et on va avoir une sorte de version un peu en plus drôle du couperet, en fait, qui a été adapté là de Westlake par Costa Gavras. Sauf que c'est pas l'adaptation du couperet, c'est l'adaptation en fait d'un autre bouquin qui est paru au Masque en France dans la collection Le Masque. Un livre qui s'appelle « Touche pas à mon système »,« A shock to the system » de l'auteur britannique Simon Brett. C'est un livre de 84. Et à partir de ce moment-là, du moment où il tue ce SDF, là, le film va devenir une comédie noire, très cruelle, où Michael Caine va développer des stratagèmes magiques pour éliminer ces... Alors parfois c'est vraiment de la magie, hein. On se demande ce qu'il fait. Mais bon, je vous en dis pas plus. Surtout lors du final. Il va tout faire pour arriver au sommet de la pyramide, parce qu'après tout, le département marketing, c'est quoi quand on peut être PDG d'une boîte, quoi. Voilà. Donc et puis il va se mettre à coucher avec sa secrétaire. Enfin, il va prendre une confiance incroyable, quoi. Voilà. En lui, ça va décupler tout en lui, sa libido, sa soif de pouvoir, voilà. Et le film est incroyablement noir, drôle. C'est cruel, c'est méchant, c'est... Michael Caine, il est extraordinaire dans le rôle, parce que il a par moment, il y a des gros plans sur son visage où on ne sait pas quand il est en face de quelqu'un s'il va l'assassiner ou l'embrasser. Enfin, des moments assez impressionnants. Il y a deux scènes qui sont vraiment extra en termes de mise en scène. Il y a une scène où son ami George se balade dans le métro. Il a un peu le moral dans les chaussettes, l'ami George, et il se promène au milieu d'une horde hirsute de frics qui sont tous en fait le lumpen prolétariat, en fait, c'est tous soit des travailleurs très pauvres, soit des clochards, et ils se baladent au milieu de tout ça. La scène, c'est presque une scène de film fantastique, et puis c'est presque onirique, en fait. Et puis il y a cette scène incroyable où il y a une confrontation entre Michael Caine et un personnage féminin dans le métro à quelques minutes de la fin, une scène vraiment cruciale, qui est une scène de Hitchcockienne, vraiment de référence au cinéma et d'Hitchcock. Je peux pas vous raconter cette scène parce que sinon je divulgage le film. Voilà. En tout cas, ce que je peux vous dire, c'est que ce film est réjouissant, il est féroce, et que en plus, il est immoral. Et d'ailleurs, dans le Blu-ray Elephant Film, on découvre qu'il y avait une fin morale, mais qu'en fait ils ne l'ont pas choisi, ils ont choisi la fin immorale, parce que c'est quand même vachement mieux, du coup. Et dans ce film, La Business Oblige, de Ian Eggleston, moi, c'est ma belle découverte du coffret, puisque j'avais déjà vu les autres films du coffret, et ça, c'est ma belle découverte du coffret. Vraiment, sacrée comédie noire, comme j'en avais pas vu depuis longtemps.
1: Et il fait partie des films préférés de Michael Caine aussi. C'est un film qu'il voulait faire quand il a lu le scénario. Il a vu tout le potentiel comique qu'il y avait, hein, donc d'humour noir. Et il voulait absolument le faire, et c'est l'un de ses films préférés.
0: Eh bien, je suis pas mécontent d'apprendre que c'est un de ses films préférés. Moi, mon film préféré avec Michael Caine, ça restera... Voilà, il est pas dans le coffret, hein, mais pour toujours, Get Carter, évidemment, de Mike Hodges, qui pour moi est un chef-d'œuvre absolu, voilà, c'est mon préféré. Je sais

0: Pas Thomas, toi, quel est le tien?
1: Ah bah Gad Carter, c'est vrai que c'est un film qui est haut aussi dans mon panthéon. Mais moi, il y a un film qui n'est pas un chef-d'œuvre, je l'avoue, mais qui m'a fait beaucoup rire, que j'aimerais revoir et que j'aimerais bien voir en Blu-ray, c'est Water, ouragan sur l'eau plate de Dick Clement. Alors je ne sais pas si tu l'as vu ce film, mais c'est un film hilarant. Moi, j'aime beaucoup.
2: Il a fait aussi un film très drôle qui est Le Plus Escroc des Deux avec Steve Martin, qui est excellent, parce que Steve Martin est excellent aussi, c'est un génie comique lui. Hein. Donc voilà, non, bon, on aime bien Michael Caine. Après, il a fait beaucoup de films Michael Caine, hein. J'aurais pas la prétention de dire que j'ai vu tous les films dans lesquels a joué Michael Caine. Je pense qu'il a joué dans une bonne centaine de films, hein. Sans mentir. Hein. Donc en plus, il a fait partie des mecs qui ont quasiment pas fait de télé, hein, du tout. Il a fait que du cinéma quasiment durant toute sa carrière. C'est vraiment un acteur de cinéma, quoi.
1: Bah, il a fait au moins deux téléfilms, hein, Dr. Jekyll et Mr. Hyde et puis Jack l'Éventreur.
2: Une collaboration avec David Wicks, effectivement. On va terminer aussi par un petit conseil de Michael Caine sur ce que doit faire un acteur de cinéma, parce qu'on rappelle que Michael Caine a fait très très très peu de théâtre. Il se considère lui-même, il le dit, hein, comme un acteur de cinéma, et c'est le cinéma avant tout d'ailleurs pour lui. Voilà, donc on écoute Michael Caine.
3: For an actor, of course, the camera isn't there. I mean, the worst thing you can do is look at the camera, apart from Alfie, where you do it deliberately. But I mean, the camera is not there.
4: Et pour un acteur, la caméra n'est pas là. La pire des choses que vous puissiez faire, c'est de regarder la caméra. Elle ne doit pas être là. Mais elle peut aussi être votre meilleur ami. Car si vous vous rapprochez, vous pouvez faire des choses sans dire un mot. La caméra ne rate rien. À la base, je suis un method actor, un acteur de la méthode, selon Stanislavski. Et Stanislavski a dit cette phrase idéale pour le cinéma. La répétition, c'est le travail. La performance, c'est la relaxation. Si vous voulez être un acteur de cinéma, vous devez répéter. Pas forcément avec les autres acteurs, mais aussi seul. Toutes mes répliques, je les ai dites au moins 500 fois avant d'arriver au studio. Vous devez être à 100%, car la caméra relèvera la moindre peur, le moindre signe de nervosité. Parfois, on est nerveux sans même s'en rendre compte. C'est très important de répéter, répéter, répéter. Et c'est aussi très chiant.
3: And it's a bore as well.

les films dont on a parlé aujourd'hui, parce que le temps nous manque, on arrive au bout de l'émission. Donc tout d'abord Zulu, le film de Sienfield, qui donc là est disponible chez Rimini Édition, et puis ce coffret là, Michael Caine en 7 films, qui est édité par Elephant Film, avec Hic Press Danger Immédiat, Un Hold-Up Extraordinaire, Contre une poignée de diamants, pardon, L'Aigle s'est envolé, L'Île sanglante, Élémentaire mon cher Lock Holmes, et Business Oblige, donc Business Oblige, que vous avez compris, j'ai beaucoup aimé. Voilà, et donc il faut vous jeter sur ces éditions de Michael Caine, voilà, parce que Michael Caine est une légende vivante d'ailleurs, mais est une légende qui représente une certaine idée du cinéma qu'on n'est pas prêt de revoir, surtout que Michael Caine, il est un peu fatigué aujourd'hui, il a pris sa retraite, il est très âgé et j'ai cru comprendre qu'il n'avait pas la super forme. Donc, quand même, faut rendre hommage à cet acteur immense qui est Michael Caine à travers l'achat de ses Blu-ray DVD. Faites-vous plaisir.

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Je veux bien sûr parler de Léo Magnin à la technique. Salut les gens, à la prochaine.

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4: Cette dernière mission de la saison, puisque c'est déjà la dernière mission de l'édition 2025-2026 d'Écouter pour changer le regard. Mmh. On n'est pas dans les studios de Radio Panique, figure-toi.
5: Oh non, on a décidé de faire le grand changement de localité, hein?
4: Oui, effectivement, puisque justement le thème de notre émission s'appelle « Avoir un chez-soi ». Donc du coup, on est chez quelqu'un d'autre.
5: Ah ah, on est des envahisseurs aujourd'hui.
4: Bon, résumons tout ça. Puisque pour beaucoup d'entre nous, avoir son logement, ses clés, décider de son quotidien... Inviter des amis ou simplement fermer la porte de morte le soir, cela semble naturel.
5: Mais pour certaines personnes ayant une différence intellectuelle, accéder à un logement autonome tout en restant entouré et en sécurité reste encore un véritable défi. C'est justement pour répondre à cette question qu'est née l'ASBL le 8e jour.
4: L'association porte son nom du célèbre film réalisé par Jaco Van der Hamel, qui est sorti en 1906, soit l'année de notre naissance, Ezekiel.
5: Quelle coïncidence!
4: Dans laquelle jouaient notamment Pascal Duquesne et Daniel Auteuil.
5: Daniel Fauteuil?
4: Non, Daniel Auteuil.
5: Ah, ok, ok. Fondé en 2000 par des parents de jeunes adultes trisomiques, dont ceux de Pascal Duquesne et de Michel Mailly, l'association est née d'une volonté commune, permettre à ces jeunes adultes de vivre autrement. Ni en homme, où ils risqueraient de perdre une partie de leur autonomie, ni seul, dans un appartement avec le risque de l'isolement.
4: L'idée était simple, mais ambitieuse. Permettre à chacun d'avoir son propre logement, tout en vivant à proximité d'autres personnes et en pouvant compter sur la présence de voisins solidaires et d'une équipe d'accompagnement. Aujourd'hui, le 8e jour continue de défendre cette vision. Offrir à chacun la possibilité de choisir son mode de vie, de développer son autonomie et de trouver pleinement sa place dans la société.
5: Mm-hmm. Alors, pour en parler et découvrir encore de 8e jour, nous accueillons aujourd'hui Megan, Boris, Valérie, Louis, Marcel, Lionel et Nicolas.
4: Et ça fait donc 7 invités en tout.
5: Oh my God, je serai bien fatigué après.
4: Bienvenue à toutes et à tous dans
5: Écoutez pour changer de regard.
4: Bien, avant d'entrer dans le vif du sujet, nous allons vous proposer, comme d'habitude, de revenir sur l'origine de cette aventure, puisque pour beaucoup, le nom 8e jour évoque immédiatement le film de Jaco Van der Hamel, sorti en 1996. On écoute ensemble un petit teaser du film.
5: Stand by!
6: Mexico! Mexico!
7: Soyez fiers de vous! Soyez fiers de vous et de votre banque!
8: J'ai trouvé un type, là, je voulais amener, je crois qu'il est un peu handicapé.
9: Vous voyez bien que je suis seul ici.
7: C'est pas à moi à m'occuper de ça, c'est à vous! On paye des impôts pour ça!
10: Moi, j'avais un chauffeur!
8: Quel genre de chaussures désirez-vous?
11: Mais c'est lui qui veut des chaussures.
10: J'avais un chaussure!

0: près de Violette.
1: Je ne peux pas m'occuper de toi. J'ai dit à maman que je m'occupe pas de toi.
0: Est plus doux que ses fleurs.
2: Donne-lui ton passé, les enfants.
3: Ne viens pas, n'appelle plus.
4: Oh, c'est calme. Popouette. Rigole.
5: Allez, rigole. Hey, oh, putain.
6: Chocolat,
7: Georges,
6: tu le sais.
7: Harry, pas gentil.
6: Ouais, c'est ça.
7: Mongol.
6: Ah non, le Mongol, c'est toi.
7: Mongol.

0: C'était donc le teaser du film « Huitième jour », un film qui a profondément marqué notre société et qui, d'une certaine manière, a aussi inspiré une aventure bien réelle.
1: Est-ce que tu avais vu le film toi-même, Bill ?
0: Ça doit être très ancien, à mon avis. Ben, déjà, j'étais même pas né quand il était sorti.
1: Moi non plus. Et pour être honnête, étant New-Yorkais, moi, c'est la première fois que moi j'attends personnellement. En tout cas, derrière le film, il y avait aussi des jeunes adultes, des parents et des familles qui se posaient une question essentielle. Comment permettre à des personnes ayant une différence intellectuelle de vivre de manière autonome sans être isolées? Mm-hmm. Eh bien, je pense qu'on va découvrir ça maintenant.
0: Oui, puisqu'on va plonger maintenant aux origines du huitième jour.
1: Ok.
0: Alors déjà, est-ce que vous pouvez tous vous présenter? Donc vous devrez vous passer le micro, évidemment.
1: Partagez bien, ok? Donc, qui parmi vous est le premier courageux à donner?
2: Ben, ce sera une courageuse alors, c'est Valérie, donc je suis la directrice du huitième jour. Mm-hmm. Je passe la parole à Boris.
3: Donc de fait, oui, voilà, moi c'est Boris, je suis accompagnateur social pour l'ASBL huitième jour.
0: Mm-hmm. Très bien.
1: Donc tu es comme le collègue. Ok.
4: Bonjour, moi c'est Muriel, je suis assistante administrative, donc l'aile droite de la directrice.
1: Assistante administrative, ah, bienvenue au club.
4: Voilà, ça ouais, change un petit peu, c'est une nouvelle ouais. facette, et voilà, je suis là depuis 5 ans.
1: Ah, oh, bravo.
5: Bonjour, ben, du coup moi c'est Mégane, et je suis accompagnatrice sociale aussi au huitième jour.
1: Ok, ok, super.
6: Moi c'est Louis, et je suis un résident.
1: Eh oui, je peux le dire tout de suite, hein.
7: Moi, je suis Nicolas et je suis aussi un résident.
1: Yeah, yeah.
0: Et tu nous aides aussi pour la technique, pour les
7: émissions. C'est ça, oui, oui.
1: Oui,
7: aujourd'hui, je suis un intervenant.
1: Intervenant.
7: Je suis un intervenant aujourd'hui.
1: Okay.
0: Voilà. Ben, ça te changera un petit peu de la technique, Nico.
1: Yeah, bienvenue.
7: C'est exact.
1: Bienvenue chez nous.
0: Très bien. Alors, question libre pour tout le monde. Comment est née l'initiative du huitième jour, justement?
1: Oui.
2: Mais je pense que vous en avez parlé effectivement suite au film. Petite anecdote, en fait, Pascal a été au Festival de Cannes, il a reçu des prix, il a voyagé, il a fait plein de choses en autonomie. Donc évidemment, après toutes ces péripéties et ces moments d'autonomie pure, il avait aucune envie de revenir habiter chez ses parents. Et ses parents estimaient qu'il manquait d'une structure qui permettait en fait à la fois aux personnes porteuses d'un handicap mental d'avoir un chez-soi, mais sans être continuellement contrôlé dans un hébergement. Et donc voilà, l'idée de l'ASBL a été créée pour subvenir aux besoins principalement des acteurs qui avaient joué dans le huitième jour et qui souhaitaient avoir un chez-eux et continuer à expérimenter cette autonomie qu'ils avaient pu vivre.
1: Mmh. Et pourquoi les parents ont-ils ressenti le besoin de créer une nouvelle forme d'habitat?
2: Parce qu'à l'époque, soit les personnes habitaient chez leurs parents, soit ils étaient dans des hébergements fermés, à savoir un endroit où il y a une présence d'éducateurs 24 heures sur 24, et en fait, vous faites tout en groupe. Donc vous vous levez tous ensemble, vous mangez tous ensemble, vous faites toutes les activités ensemble, où il n'y a pas vraiment de place pour l'individu.
1: Ah, comme on dit en anglais, « teamwork makes the dream work ».
0: Alors, j'aimerais justement revenir un petit peu sur les débuts du huitième jour. Est-ce que, à l'époque, il y avait quelque chose qui manquait dans les solutions existantes?
2: Oui, ce que je venais de vous expliquer juste avant, à savoir qu'il n'y avait pas d'hébergement, d'habitat accompagné, en fait, qui correspondait aux besoins et à la demande des personnes avec un handicap léger.
1: Et pourquoi est-il important de proposer une alternative au home et à l'appartement supervisé classique? Peut-être à toi, Boris.
3: Très bien. Alors oui, je pense effectivement que créer cette alternative est pour moi adéquate. Parce qu'effectivement, dans les profils de personnes en situation de handicap, il y a plusieurs degrés d'autonomie. Et donc effectivement, pour la plupart de nos résidents, ils apprécient grandement cette liberté de pouvoir effectivement vaguer à leurs occupations, sortir, rentrer, faire des activités, travailler, etc. Donc je pense effectivement que c'est plutôt un projet qui est porteur de sens.
0: Effectivement. Alors, au huitième jour, on parle beaucoup d'autonomie, de solidarité et de choix de vie. Qu'est-ce que ces mots signifient pour vous concrètement?
2: Ah, je pense que là, la parole, ça doit être à Louis ou à Nicolas. Hein.
1: Oui, c'est à vous de
0: participer. On va demander à Nicolas, alors.
1: C'est à vous de participer maintenant, boys.
8: De quoi, je n'ai pas bien compris.
0: Alors, je répète la question pour Nicolas. Alors, au huitième jour, on parle beaucoup d'autonomie, de solidarité et de choix de vie. Qu'est-ce que ces mots signifient pour vous concrètement?
1: Donnez-nous notre propre avis, pas de stress, ok?
7: Ouais, je sais pas.
0: Pense avec tes mots, Nico.
1: Pense avec tes mots, ok?
7: L'autonomie, c'est chouette parce qu'on peut faire ce qu'on a envie. Pas forcément, mais on se débrouille un peu seul.
1: À mon avis, l'autonomie est aussi la preuve qu'on peut prendre soin de nous-mêmes. Pas juste faire ce qu'on a envie de faire.
0: Oui.
7: Prendre soin de nous, par exemple, s'occuper de son appartement, ou se faire manger, ou toute l'autonomie, c'est ça.
1: La responsabilité, on dirait que la responsabilité, c'est une grande partie de l'autonomie.
0: Alors, petite remarque pour les invités, mais ce serait bien d'éteindre les GSM, ou de les mettre en silencieux.
1: Je pense que ça, c'était une sonnette.
7: Ouais.
0: Oui, bon, alors, justement, petit rappel pour nos chers auditeurs, on n'est pas dans les studios de Radio Panique, donc un petit peu d'indulgence.
1: C'est vrai, mais c'est pas notre faute.
0: Bien, continuons avec Nicolas.
7: Oui.
0: À propos de la solidarité, qu'est-ce que le mot solidarité signifie pour toi?
7: Ça, je sais pas. Quand même.
0: Il y a quelqu'un d'autre qui peut éventuellement intervenir.
6: C'est s'entraider.
0: S'entraider, ok. Est-ce qu'il y a d'autres mots qui te viennent en tête?
6: Non.
0: Ok. Et donc, il y avait aussi un troisième mot. Qui était un choix de vie. Donc, qu'est-ce que cela signifie aussi? Alors là, on pourrait faire venir un troisième intervenant. Ah. Lionel,
1: qui vient maintenant d'arriver.
0: Vient tout juste d'arriver, voilà.
1: C'était lui avec le sonnette. Hein?
0: Bonjour Lionel.
8: Bonjour.
1: Comment oses-tu arriver en retard? J'accepte pas ce niveau de compétence chez
0: Attends,
1: toi.
0: Attends, on va laisser présenter Lionel, tranquillement. Vas-y, Lionel, présente-toi à nos auditeurs.
8: Alors, je me présente, je m'appelle Lionel Leblanc et je fais partie de la radio Panique en technique des bureaux de la technique.
1: Et maintenant, juste comme Nicolas, tu avais gagné une promotion.
0: Oui, ben, il va avoir le même rôle que Nico en tant qu'intervenant.
1: Oui.
0: Donc, je reviens là où j'en étais. Qu'est-ce que le mot, ou plutôt les mots, choix de vie signifie pour toi, Lionel?
8: Choix de vie.
0: À propos du projet 8e jour.
8: Ah, alors pour moi, le 8e jour, c'est une grande famille, déjà de 1. Et pour moi... je quitterai jamais le 8e jour parce que... Déjà, je n'ai nulle part où aller.
1: Waouh, quelle honnêteté.
0: Est-ce que tu te sens bien au 8e jour?
1: Et dis que c'est comme une famille.
8: Oui. Ah, pour moi, c'est une grande famille.
1: Alors, ça veut dire, soit il est sincère, soit il regarde trop de films Fast and Furious.
0: Je pense qu'il est sincère.
1: Ok.
8: Très sincère, oui.
1: Très bien. Donc pour toi, j'imagine que tout le monde ici, ils sont quand même à l'aise avec leurs responsabilités et le fait qu'ils sont quand même rassurés, parce qu'ils sont dans un environnement dans lequel ils peuvent quand même mettre leur façon de vivre sans la pression, si je peux me permettre.
8: Pression?
1: Oui, pression.
8: Si on vit dans la pression, ça veut
1: dire... Non. Je dis que vous êtes dans un environnement, le 8e jour, dans lequel vous pouvez vivre... En tranquillité, sans la pression.
8: Ah oui, bien sûr. On fait quand même beaucoup d'activités. Mm-hmm. On s'occupe des uns des autres. Voilà, on a des éducateurs. On a chacun nos, ils ont chacun leur nos référents. Voilà. Et tout le monde s'occupe de leurs référents. Voilà.
1: Finalement, qu'est-ce qui est le plus important au 8e jour dans ton avis? Le logement, l'accompagnement ou la vie collective?
0: Donc, un de ces trois-là.
8: Question piège.
1: C'est pas une question piège, il faut juste répondre comme ça.
8: Non, mais en fait, c'est parce que je sais pas quoi répondre. En fait.
0: Ah, d'accord. Bon, alors on va peut-être t'aider un petit peu. En attendant, on peut peut-être passer à quelqu'un d'autre qui souhaitait intervenir.
2: Je pense que Marcel a peut-être quelque chose à dire là-dessus.
0: Okay,
2: Marcel,
0: on peut lui passer le micro.
2: Tu viens nous partager ton point de vue?
0: Alors, on répète la question pour Marcel.
1: Oui. Non, Mamsa, écoutez-moi bien. Finalement, qu'est-ce qui est le plus important au huitième jour? C'est un de toi. Le logement, l'accompagnement ou la vie collective? À ton avis, c'est quoi le plus important?
9: La vie collective.
1: La vie collective. Okay. Ah, à ton
9: Pourquoi?
1: Avis,
9: parce qu'on s'entend, on est un petit groupe, on s'entend très bien entre nous, donc...
1: Ah, ok.
0: Donc c'est plus la vie sociale, au fait, qui est le plus important au sein du huitième jour. Parce que vous entendez bien, j'imagine.
9: Oui, c'est la vie sociale, on s'entend très bien entre nous, on s'aide aussi, hein, chaque personne on s'aide entre nous. Voilà.
1: Il y a un bon niveau de camaraderie au huitième jour, je suis certain, n'est-ce pas?
9: Pardon, j'ai pas compris votre
1: question.
9: Il y a
1: un bon niveau de camaraderie. Tu connais le mot?
9: Oui,
1: j'imagine qu'il y a un bon niveau de camaraderie selon tout le monde ici.
0: Ça veut dire que vous êtes un peu comme des copains de vacances ou que vous êtes un peu une grande famille.
1: Oui.
9: Oui, on s'entend très bien entre nous, on s'est comme une grande famille depuis longtemps.
1: Oh, depuis longtemps.
0: Et depuis combien de temps exactement?
9: Ah, oh, moi, ça fait 10 ans que je suis là.
1: 10 ans? Wow. OK. Ça, c'est vrai. Tu sais quoi? Moi, je suis inspiré de quitter ma zone pour vivre avec ces bouffons. Je plaisante.
0: Évidemment. Alors, question maintenant pour les référents. Qu'est-ce qui a fait la particularité du projet 8e jour dès le départ? Donc, dès que ça a été lancé.
2: Ok, alors ben, la particularité, c'est que le huitième jour a commencé par une petite maison près de la Grand Place, donc il y avait quelques résidents, et puis très vite, en fait, ils ont vraiment été frappés à toutes les portes pour avoir des subsides, pour avoir de l'aide de la ville de Bruxelles, et ça a grandi, il y a eu une deuxième, une troisième, une quatrième, et aujourd'hui, on a 5 maisons réparties dans toute la ville de Bruxelles, on a 38 résidents, donc ça c'est quand même un bon paquet de résidents, c'est une sacrément grande famille, et on a aussi un centre de jour qui est situé à la Rue Haute, où on a également 11 participants en moyenne toute la semaine, donc d'un projet qui était, je dirais, porté par les familles, au fil des années, c'est devenu un projet qui a pris vraiment une grande ampleur et qui permet au plus grand nombre possible de trouver leur place chez nous.
0: Alors, une question plus vers l'avenir. Est-ce que, selon vous, le 8e jour va encore s'agrandir ou est-ce que vous avez atteint votre taille plutôt optimale?
2: Alors, personnellement, je pense qu'on a une taille qui est suffisamment grande que pour rester dans un rapport humain avec chacun. À mon sens, grandir encore plus risquerait de perdre le lien qu'on a avec les résidents. Voilà, moi je suis la directrice de la SBL, mais je les connais tous, je les vois assez régulièrement. Je suis pas dans ma tour d'ivoire, dans un bureau où je connais personne. Or, si on grandit de trop, à un moment, mais c'est ça qui risque de se passer, c'est qu'on soit déconnecté du terrain et on perdrait ce lien familial et super sympa qu'on a les uns avec les autres.
1: Oui, on dirait qu'ils sont déjà bien installés. Il n'a pas besoin d'encore agrandir. Bon, où est-ce maintenant?
0: Ben, on peut déjà passer à la question transitoire. Finalement, qu'est-ce que cela signifie pour chacun d'entre vous? Donc, tout le monde va répondre à la question d'avoir un chez-soi.
1: C'est quoi votre propre définition d'avoir un chez-soi? Qu'est-ce que ça te donne?
0: Ok, on va commencer avec Nico.
1: Si, il est assez courageux pour répondre. Non.
0: Ok, je pense
7: pour
0: que...
7: Pour avoir un chez-soi, c'est bien.
1: Ok.
7: Moi, comme ça, on est... On peut faire... Je sais plus comment...
0: Alors, quel mot tu cherches exactement?
7: Avoir un chez-soi, c'est simple, c'est agréable. Comme ça, on peut vivre seul...
1: S'il y a des... Vous n'avez pas de parents pour nous dire quoi faire, hein?
7: C'est ça.
1: Ah, oui.
7: En fait, ici, il y a des différents structures parce qu'en fait, il y en a qui vivent en colocation et il y en a qui vivent seuls. Donc, il y a des deux ici.
1: OK.
7: Bon, la première fois qu'on m'avait dit, est-ce que tu veux vivre avec quelqu'un? J'ai dit non, je préférais vivre seul.
1: OK. Et tu vois, ça, c'était une très bonne réponse. Ouais. Tu vois, tu es un naturel.
7: Oui.
0: Suivant, Louis. Tu as déjà un micro, Louis. Donc, est-ce que tu veux qu'on te répète la question,
1: oui,
0: peut-être? Donc, qu'est-ce que cela signifie pour d'avoir un chez-soi?
6: Un endroit où on dort, où on peut dormir.
1: Ok.
0: Oh, et est-ce que tu dors bien au 8e jour?
6: Oui.
0: Très bien, on est ravis de te l'entendre. Marcel.
1: Qu'est-ce que cela signifie d'avoir un chez-soi, à ton avis?
9: Moi, je ne vis pas seul parce que je suis en colocation. Je partage l'appartement avec une autre personne qui est dans le même...
1: Oui, mais j'imagine que cette personne n'est pas toujours avec toi. Il y a quand même des moments quand toi, tu es seul.
9: Non.
1: Non? Donc, c'est 24 heures sur 7, tu es toujours avec quelqu'un. Mais un de vous doit quand même partir de la maison pour chercher les courses, par exemple.
9: On fait les courses ensemble, donc...
1: Ok, donc ça veut dire que vous prenez les douches ensemble?
9: Non, non.
1: Ah, ok, donc tu vois, il y a quand même le moment dans lequel tu es seul.
9: Non, il y a pas la douche quand on est seul, mais le principal, on est plus souvent...
1: Est-ce que vous dormez dans le même lit ensemble? Non. Alors non. Tu vois, il y a quand même le moment quand tu es seul.
9: Non, non, je suis seul pour certains trucs.
1: Ah, okay. D'accord.
0: Voilà, bon, peut-être qu'on va pas tout détailler, puisqu'il y a des choses un petit peu indiscrètes quand on est seul, Ezekiel, tu sais très bien, puisque tu vis seul.
1: Mais oui, et je suis fier de vivre de manière autonome.
0: Très bien, on va passer à notre deuxième capsule, et dans cette capsule, plusieurs résidents nous racontent ce que représente le huitième jour pour eux. Donc on écoute ces gercives qui ont été compilées par notre très cher Benjamin, on revient juste après.
1: Stand by.
10: Qu'est-ce que tu penses du huitième jour?
11: Je fais pas mal de petites choses qui me sont autonomes. J'apprends quand même des choses que j'ai déjà appris, mais j'ai renouvelé mon apprentissage.
12: Les jours sont là pour t'aider. Quand t'as un problème, tu peux aller les voir. Voilà.
13: Je suis vraiment contente d'être au huitième jour. J'ai trouvé mon endroit où vivre et j'ai trouvé mon autonomie.
10: Il y en a très peu des ASBL comme ça parce que il y a beaucoup de gens qui sont handicapés personnes différentes.
13: Je suis contente de rencontrer les copains du huitième jour qui sont sympas.
14: Qu'est-ce que tu aimes bien faire au huitième jour?
15: Ah, moi j'aime tout. Les activités, les rencontres, les moments partagés avec nous tous.
12: Quand il y a quelqu'un qui a besoin de quelque chose, avec Sofiane, je m'entends super bien.
14: Si quelqu'un a un problème, on peut venir chez un de l'autre et demander de changer une ampoule, ou on fait parfois des dîners ensemble.
10: Pour moi, le plus important, c'est l'amitié, la famille, et tout le monde s'entend bien. Bon, il y a peut-être des coups-ci, coups-ça.
14: Et on vit comme une grande famille. Le huitième jour, pour moi, c'est une grande famille, et on est tous des nounours.
12: Parfois, tu as aussi des disputes avec ta sœur, avec ton frère, avec ton cousin. Même dans une propre famille, tu ne sais pas t'entendre avec tout le monde.
16: Oui, c'est clair.
17: Le huitième jour, super.
18: Extraordinaire qu'on puisse avoir des projets, qu'on peut avoir un appartement pour être autonome et de savoir se gérer et en même temps d'avoir nous avoir tous.
17: La ville, c'est bien parce qu'on a presque tout. À proximité.
11: Ça me plaît, oui, dans un sens, parce qu'il y a la beauté du centre-ville. Je suis à côté, pour l'instant, j'habite à rue des Chapeliers, qui est à côté de la Grand Place.
18: C'est près de la mutuelle, des ambulanciers, des hôpitaux.
11: L'hôtel de ville, le musée, les alentours. Ils ont gardé les anciens bâtiments du centre-ville qui sont assez sympas.
18: J'adore me promener en ville depuis que je suis petite. C'est depuis que mon papa m'a fait découvrir avec ma maman certaines choses du centre-ville. J'ai toujours rêvé d'y habiter. Je trouve ça pratique dans un sens, mais sinon, j'ai toujours rêvé le centre-ville.
13: Je suis près des métros, près des trams et tout. Il y a beaucoup de magasins, beaucoup d'animations.
11: Mais les inconvénients, c'est le bruit.
17: Et parfois, je dois attendre le taxi longtemps.
14: Les trains, m'en parle pas des trains. Si je veux prendre un train, je dois téléphoner 48 heures en avance. Parfois, les taxis, les téléphones, ils arrivent jamais à l'heure.
17: En fait, c'est pas vraiment un taxi, mais c'est un service qui nous aide.
19: Voilà, entre le bruit des trains d'un côté et le bruit des avions.
20: J'aime bien la ville parce que le milieu urbain, j'aime bien. Parce qu'il y a des commerces, il y a plein de choses. Il y a des gens qui circulent et tout. Donc ça, j'aime beaucoup.
12: J'ai été au musée, j'ai été voir l'exposition de Picasso.
14: Quand il n'y a pas de repas, on fait un auberge espagnol et tout le monde vient chez moi et parfois on fait des soirées jeux.
21: C'est vrai qu'on a une liberté d'action dans le travail qui est très intéressante et puis ça nous permet vraiment aussi de prendre confiance en nous en tant que travailleur social, ce qui n'est pas toujours évident.
22: Ça a été pensé avec le cœur, par des parents, pour leurs enfants. Ça a été repris par les institutions, mais on sent encore la fraîcheur d'un projet qui est au plus proche des personnes qu'on accompagne. Et ça, j'espère que c'est vraiment quelque chose qui restera, pour les 20 prochaines années.
21: Et oui, effectivement, que le mot exclusion disparaisse à un moment donné et que ça devienne quelque chose qui fait partie de la vie de tous les jours, qui est plus de barrière en fait entre handicap et
4: on dit normal.
21: Oui, dit normal, mais j'aime pas le mot normal en fait. Que le huitième jour se fonde vraiment dans la société.
20: Donc j'aime bien qu'on me dise que tu es différent, comme dit Damien et tout, et pas handicapé, comme handicapé mental au physique et au bien les deux.
2: Et tu trouves que avoir cette étiquette là collée sur le dos, c'est trop lourd à
20: porter. Ouais, voilà, c'est ça que je voulais dire, c'est tout simplement.
22: Bah qu'on n'ait plus à parler d'inclusion, ce soit plus un mot à utiliser parce que en fait, comme au huitième jour, en fait, les gens vivent au sein de la ville, au sein de tous les citoyens et comme tout un chacun, ils partagent la vie de tout le monde, quoi.
11: Comme dans une famille. C'est une grande famille nombreuse, si on peut le dire.
12: Et on s'entraide, quoi.
10: Oui, c'est le plus important dans la famille, c'est qu'on s'entraide.
20: Ah, oui, c'est super. C'est un multiculturel, quoi. J'espère. Il n'y aura plus. Comme ça, on peut se côtoyer et tout.
12: Je reste ici jusqu'à mon dernier souffle.
4: Oh.
12: Parce que j'aime bien le huitième jour. Vive le huitième jour!
5: Je vais juste m'attarder un petit peu sur cette dernière déclaration, mais voilà, on comprend mieux qu'il y a beaucoup d'intervenants qui adorent être au huitième jour, et à tel point qu'ils aimeraient rester jusqu'à...
1: J'ai bien ressenti l'excitation chez lui.
5: Voilà, et qu'ils n'ont pas envie de partir.
1: Okay.
5: C'est vraiment très émouvant en tout cas.
1: Yeah, définitivement.
5: Et donc vous avez compris que c'est plus qu'un logement, mais un lieu de vie.
10: Yeah.
5: C'est justement le sujet de notre prochaine partie qui s'appelle « Habiter chez soi ». Qu'est-ce que ça change au quotidien, notamment vis-à-vis de rester chez ses parents ou vivre seul même. Alors, question pour qui que ce soit. À quoi ressemble une journée typique au huitième jour?
1: Donnez-nous un petit background, en fait. On a envie de savoir qu'est-ce que vous faites dans un jour habituel au huitième jour. Par exemple, Marcel, peut-être toi, tu peux me dire, comme tu vivais ici pendant 10 ans, qu'est-ce qu'est un journée typique pour toi?
12: Je ne sais pas parce que je ne comprends pas le mot que ça veut dire.
5: Alors, on va détailler pour toi, Marcel. Quand je dis une journée, c'est qu'est-ce que tu fais le matin, le midi, l'après-midi, le soir et juste avant d'aller te coucher, par exemple.
12: Oh ben, j'ai 4 jours que je me promène beaucoup. Je me lève, je fais ce que je dois faire, puis je fais les courses, puis je joue un peu. Puis le mardi, je vais au bowling dans un club. Et le vendredi, je suis au centre du jour.
5: Est-ce qu'il y a des journées où tu restes au huitième jour? Ou est-ce que, puisque j'ai entendu qu'il y a des journées au fait où tu vas en dehors du huitième jour, mais est-ce qu'il y a des journées où tu restes dans ton établissement?
12: Oui, ça m'arrive.
1: Pendant l'hiver, j'imagine.
12: Bah, l'hiver, oui, je reste un peu plus à l'intérieur parce qu'il fait moins beau. Donc voilà.
5: Okay. Et donc en été, tu sors un peu plus, j'imagine.
12: Voilà. Ça dépend du temps.
5: Très bien. Alors, on va écouter Lionel qui va nous raconter sa version de sa journée du huitième jour.
1: Oui, il va nous décrire une bonne image, comment ils vivent.
5: Alors, là, la question va être légèrement différente. Comparé à Marcel, est-ce que c'est plus ou moins les mêmes étapes ou est-ce que tu fais quelque chose de différent par rapport à Marcel?
1: Exactement.
10: Alors, voilà comment se passe ma journée au huitième jour. Alors, comme d'habitude, le train-train quotidien. Voilà, merci. Du quotidien, on se lève, on mange, on se lave et on part au travail, on fait nos activités comme moi je fais le CREAM qui est une maison d'art et je passe toute la journée là-bas, je fais de la musique et puis je reviens au CREAM. Au
5: huitième jour. Oui, puisque tu ne loges pas au CREAM, hein, je pense qu'on l'a bien compris. Doute, oui.
1: Et qu'est-ce que tu fais d'habitude sur le week-end?
10: Ah, alors là, je prends du temps pour moi.
1: Yes,
10: ce qui veut dire que je vais aller me promener avec ce beau temps, ce beau soleil. Je vais au parc et je vais faire ma philosophie.
5: Et alors, si jamais on est en hiver, par exemple, est-ce que tu t'occupes au huitième jour?
10: Là, je fais un peu comme les ours. Je vais aller chercher des réserves et je reste au lit.
1: Donc, tu fais l'hibernation. Est-ce que ça existe en français, le mot?
5: Oui, c'est littéralement ça.
0: Oui. Enfin, Libération, ça c'est plus pour, comme il a dit, les ours, justement.
1: Oui, les ours, les écureuils.
0: Voilà, sauf que pour nous, les êtres humains, normalement, vous savez, chers auditeurs, on fait plutôt la sieste.
1: Ah oui.
3: Oui, mais je plaisante, bien sûr. Hein, je passe pas toute ma journée au lit, mais c'est une façon de parler pour dire que quand il fait froid, je ne sors pas beaucoup, sauf pour aller faire mes courses, qui est important.
1: Mais j'imagine que tu travailles aussi chez Crayon pendant l'hiver, n'est-ce pas?
3: Oui, aussi.
1: Ok, alors tu sors quand même.
3: Hein? Oui, quand même. Okay. Mais c'était une façon de parler pour rigoler, quoi.
1: Non, j'apprécie.
0: Alors, on voit que t'es très marrant, Lionel, en tous les cas, ça se constate. Alors, est-ce que quelqu'un d'autre veut nous raconter sa journée typique?
3: Next.
1: Nicolas, ou peut-être...
0: Alors, c'est vrai que Nicolas nous a pas encore montré...
1: Il est trop timide, c'est pour ça.
0: Ben, on peut demander à Louis, éventuellement.
1: Yeah, Louis. Décrivez-nous comment toi tu vives un jour ici, chez le 8e jour. Qu'est-ce que toi tu fais, par exemple, dans la matinée?
6: Je travaille.
1: Tu travailles? Dès que tu réveilles?
6: Non.
1: Ok. Qu'est-ce que tu fais? Tu manges?
6: Je lave.
1: Ok. Et puis tu sors?
6: Oui, je vais travailler.
1: C'est quoi ton travail?
6: Je fais de la mise sous film et de la mise sous enveloppe.
1: Donc tu fais, par exemple, tu travailles aux ressources humaines?
6: Non.
1: Non.
6: Je travaille dans une entreprise de travail adapté.
1: Ok. Well, ça, je peux aussi être d'accord avec. Et après, qu'est-ce que tu fais?
6: Ben, la journée, elle est finie, ben, je rentre.
1: Ok. Et qu'est-ce que tu fais sur le week-end?
6: Le week-end, je me repose.
1: Et qu'est-ce que tu fais comme reposer?
6: Je me balade.
1: Tu fais le balade?
0: Ah, ça, c'est pas vraiment se reposer, c'est s'occuper, ça.
1: Yeah, on dirait, en fait. Mais c'est quoi tes loisirs? Est-ce que tu aimes bien faire, par exemple, le vélo, le cinéma, ou est-ce que tu aimes bien faire les jeux de société, ou...
6: Le football.
0: Ah, tu joues au foot, ça tombe bien, puisque c'est la Coupe du Monde, pour ceux qui nous suivent en direct, justement.
1: Yeah.
0: Donc, on est en pleine période.
1: Yeah. Il ressemblerait que le type de gens qui va lancer son bière à la TV quand son équipe perd.
0: Mais il joue au foot, hein. C'est juste qu'il le pratique en loisir.
1: Donc ça veut dire qu'il est encore bruyante que maintenant.
0: Voilà. Alors, j'aimerais passer à une autre question maintenant. Selon vous, vivre au 8e jour, qu'est-ce que ça change d'avoir son propre logement comparé à si vous vivez dans un appartement ou chez vos parents ou que vous habitez seul? Donc, qu'est-ce que ça change de tout ça?
6: Quand t'habites plus chez tes parents, t'as plus de temps pour toi. Et tu peux pas vivre tout le temps chez tes parents, quoi. Il faut un moment que tu voles de tes propres ailes. Et
0: est-ce que ça vous a permis de gagner en autonomie aussi?
6: Oui, aussi, oui.
1: Mais, quelles sont les choses que vous aimez faire dans votre appartement? Est-ce qu'il y a des choses que vous aimez faire ensemble?
6: Non, pas trop.
1: Donc vous êtes quand même seul. Même si vous vivez ensemble, ouais. Il y a quand même des choses qu'aimez bien faire séparées. Ok, tu vois, ça c'est quand même intéressant à mon avis.
0: Justement, ça rejoint un petit peu la prochaine question. Est-ce qu'il y a beaucoup d'entraide entre les différents habitants?
6: Oui, il y a beaucoup d'entraide, oui.
0: Est-ce que vous pouvez nous citer quelques exemples?
6: Quand on a besoin d'aide, toujours quelqu'un qui va venir t'aider.
1: J'imagine que c'est pour ça que l'équipe est là, en fait.
0: Alors, Lionel, est-ce que tu as quelque chose à rajouter avec toutes tes questions qu'on vient de poser?
3: Alors, on est beaucoup aidé par les éducateurs, oui. Si on a besoin d'aller faire les courses, par exemple, ou à moins que je sors du sujet, là.
1: Non,
0: t'es bien dans le sujet, Lionel.
3: Ah, parce que je voyais que...
1: Oui, mais ça ne veut pas dire que tu fais quelque chose de mal.
3: Ah, ok.
1: Tu avais mal interprété ce que je te fais.
0: Donc, continue.
3: Je disais que, en fait, les éducateurs sont là pour, si on a besoin de l'aide, comme par exemple, tu as besoin de faire tes courses, est-ce que tu as besoin de, je sais pas, d'aller des papiers à la banque ou des choses comme ça, ou... Là, on est toujours suivi.
1: Ok. Ouais. Maintenant, j'ai envie de poser une question possible à l'équipe cette fois. Megan, tu peux venir ici, s'il te plaît? Moi, j'ai envie de savoir, comment accompagne-t-on les personnes toutes en respectant leur autonomie?
4: Pour respecter leur autonomie, je pense que il faut les accompagner sans tout faire à leur place. et voilà, leur donner les clés en main pour que petit à petit ça se fasse.
1: Oui, petit par petit, comme on dit en anglais, little by little does the trick. You know? Évidemment, il y a quand même certaines choses qu'il faut augmenter. Je comprends tout à fait.
0: Très bien. Alors justement, le petit défi en tant qu'accompagnateur, c'est de trouver les limites, ou plutôt l'équilibre entre soutien et liberté. Est-ce que vous parvenez plus ou moins à jauger ces deux valeurs fondamentales?
1: Boris.
0: Ok, on va demander à Boris.
7: Possible de répéter la question?
0: Évidemment. Alors, mais je vais le reformuler pour que ça soit plus simple.
1: Alors, il faut le faire. You know.
0: Pour toi, Boris, où se situe l'équilibre entre soutien et liberté?
7: Alors, je dirais du coup pour fixer l'équilibre entre du coup le voilà dans toutes les démarches qu'on fait pour nos résidents, c'est d'appliquer le principe de l'autodétermination de soi. Donc, ça veut dire de faire des choix effectivement en fonction des possibilités de chacun, de son autonomie, tout en fixant un cadre. Donc on applique effectivement sur base de leur demande un suivi, et en fonction des possibilités du résident et des limites, on fixe tout un cadre et toute une dynamique de travail en fonction de ça.
0: Donc, si je comprends bien, les résidences peuvent être capables de s'autoréguler en quelque sorte.
7: C'est pas s'autoréguler, c'est on va dire qu'on part du postulat que chacun aussi est responsable de ses actes et de ses, donc de ses pensées et de son autonomie. Et donc sur base effectivement des ressources de l'individu, nous on va évaluer le degré d'autonomie, ce pourquoi il serait capable effectivement d'entreprendre des démarches seules. Et là où le bât blesse, on met des outils en place pour permettre de, je dirais, de augmenter le processus d'autonomie dans différentes démarches. Par exemple, pour situer un petit peu, pour des résidents qui ont des problèmes au niveau de l'écriture, dans un premier temps, effectivement, on les aide à prendre contact avec les administrations, etc. On fait les démarches à leur place. Et petit à petit, on utilise des outils qui sont à notre portée, comme le téléphone, avec des assistances vocales, par exemple, pour pouvoir élaborer un mail, écrire des SMS, pouvoir effectivement leur permettre de pouvoir faire des choses par la suite eux-mêmes, et ne pas être tributaire de son accompagnant dans toutes les démarches.
0: D'accord, donc vous laissez un petit degré d'autonomie au résident et vous l'accompagnez pour tout le reste, si j'ai bien
7: c'est
0: compris.
7: C'est ça.
0: Très bien, ben, un grand merci Boris pour ton intervention. Et justement, au huitième jour, la vie ne se résume pas qu'aux appartements, Ezekiel.
1: Non, l'association propose aussi de nombreuses activités et dispose notamment d'un centre de jour qui permet aux résidents de se retrouver, de participer à des projets et de partager des moments ensemble.
0: C'est pour ça qu'on va écouter cette nouvelle capsule, c'est donc déjà la quatrième, toujours réalisée à partir des archives...
1: La troisième.
0: Apparemment c'est la quatrième, d'après ce que je vois sur ma conduite.
1: Ils disent lancement de la troisième capsule.
0: Mm-hmm. Ah oui, bon, alors il y a une petite erreur dans
1: you
0: les
1: numérotations. You can't read all this.
0: Oui, apparemment il y a une petite erreur dans les numérotations, ça arrive.
1: Ok, t'inquiète pas, je vais avoir un mot avec eux après.
0: Bon, ok, donc c'est la troisième capsule, qui est toujours réalisée par et compilée par Benjamin, qui s'appelle « Le centre au jour du huitième jour ». On écoute ça tout de suite, on arrive juste après.
1: Stand by.
8: J'arrive souvent vers 8h30, 9h moins le quart, comme ça. On dit bonjour, on prend sa petite tasse de café, on discute.
16: Lundi, mardi, mercredi et vendredi. Sans moi, jeudi, je viens pas mon congé. Je prends le bus à 52.
8: Je viens en transport en commun, en métro. Je suis autonome, oui.
23: Est-ce que je peux reprendre ce que tu dis? Tu dis que tu viens en transport en commun tout seul.
8: Oui.
23: Ça, c'est super.
8: C'est un tout.
23: Et ça, tu sais que ça veut dire
8: autonome.
23: Autonome.
8: Voilà.
23: Dans tes déplacements.
8: Oui, autonome.
24: Mais seulement, oui.
23: Oui. De temps en temps, le bowling, tu aimes bien, c'est ça, hein?
24: Oui, c'est ça.
8: Et puis, vers 10 heures, ça que les activités commencent.
25: Parfois à la cuisine, parfois bouge ton corps, parfois pétanque.
16: T'aimes bien faire quoi le matin, par exemple, là?
8: Peinture.
23: De la peinture.
25: De la danse africaine.
8: Oui.
25: Africaine.
8: Le djembé, oui, j'adore, j'aime bien jouer.
26: Parce que j'ai envie de prendre du plaisir dans les activités.
23: On est dans un petit centre ici, au milieu du quartier des Marolles. Mais du coup, on fait plein d'activités vers l'extérieur. Et c'est pour moi essentiel avec la personne adulte handicapée qui doit vraiment aussi partager et s'insérer dans la vie de quartier et la vie dans la rue, quoi.
26: Envie de vivre, d'avoir de la joie dans ma vie.
8: Un peu du bon sur ton corps.
9: Ah, Yori.
13: C'est la fin de Bouge ton corps.
9: Ah ben Yori, oui. Moi, je donne l'activité Bouge ton corps beaucoup. Mais Yori, il vient pas beaucoup parce que finalement, pour bouger son corps, Yori, il aime bien. Et puis finalement, souvent, il faut un petit peu se fatiguer.
13: C'est physique. Voilà.
9: C'est physique. C'est que,
13: voilà. Mais moi, peut-être cette année, je vais refaire une bonne séance corps.
9: Tu prends les bonnes résolutions.
13: Ouais.
9: Tu vas venir à Bouge ton corps cette année.
13: Ouais.
9: Ah, c'est officiel, hein, c'est dans la boîte.
15: Il y a la cuisine, il y a la piscine aussi, il y a Axezo. Axezo, c'est la musique, on fait des concerts.
17: Diverses activités jusqu'à plus ou moins à midi, midi quart. À midi, on mange le repas de la semaine, enfin du jour.
26: On prépare, on fait les courses, on achète pour le menu du jour, pour ce qu'on va manger à midi.
18: Shopping.
16: Shopping. Et tu as fait des courses?
18: Courses.
17: On cuisine tous ensemble, on mange tous ensemble, on fait la vaisselle aussi ensemble.
13: Mettre les poubelles dans les tasses.
19: Moi, j'aime pas faire la vaisselle, en fait.
24: Si on fait plus la vaisselle, qu'est-ce qui se passe?
17: Rien ne va plus.
9: Mais ici, on travaille l'autonomie pour leur montrer que mais c'est très bien. Là, pour l'instant, papa et maman sont là, mais un jour, il faut grandir et on va apprendre aussi à aider déjà papa et maman et à faire tout seul.
15: Pour apprendre à me débrouiller moi-même.
13: Est-ce que c'était chef patate ou pas?
25: Chef patate.
13: On est très content du 8e jour ou pas?
25: Oui, je suis content. Merci pour le 8e jour.
13: Merci pour le 8e jour.
9: Continue.
13: Continue le 8e jour avec oui. Un beau projet de week-end show.
9: Moi, ce que j'aime en tout cas, c'est ben il y a la folie un peu. Moi, j'adore venir ici où on s'amuse beaucoup aussi. J'ai l'impression que voilà, on passe des bons moments tous ensemble avec qui on est et que on a tous un grain de folie quelque part. On est tous un peu chaud patate et c'est ça qui est bon.
16: Mais tellement, c'est la belle.
9: Merci la belle. Oh.
0: Et vous l'avez compris, chers auditeurs, le 8e jour, c'est pas simplement un lieu où on habite, c'est aussi un lieu de rencontre. Alors, mais il faut savoir qu'ils font aussi beaucoup d'activités depuis le début de l'émission, puisqu'on parle beaucoup d'autonomie, de participation et de vivre ensemble. Mais comment partager ces valeurs avec le reste de la société?
1: Et justement, le 8e jour ne se vit pas uniquement entre ces murs. Chaque année, l'association organise un grand événement ouvert à toutes et tous, l'Inclusive Fête. C'est un festival festif, inclusif et convivial qui aura lieu cette année, les 2 et 3 juillet. Marquez bien vos agendas au Bois de la Cambre.
0: Ouais, le Bois de la Cambre, bah, normalement, si vous êtes bruxellois, vous savez où ça se trouve. C'est justement ce que nous allons parler maintenant, puisque notre dernière partie de l'émission parlera essentiellement de l'Inclusfest. Alors, d'abord question, la première question, c'est libre à tout le monde. Alors, justement, l'Inclusfest, c'est quoi exactement?
1: Megan, tu peux nous expliquer, c'est quoi exactement l'Inclusive Fête? Ok, well, peut-être toi, Val, ok.
0: Alors, j'avais dit que c'était libre à chacun.
26: Oui. Et après, je passerai la parole depuis quand a lieu le festival Inclusive Fête à Muriel aussi. Mais donc, l'Inclusive Fête, c'est quoi exactement? Mais l'idée, comme vous l'avez dit, c'est de pas vivre la question du handicap entre nos murs et entre nous, mais c'est de dire que nous sommes porteurs d'un projet qui soit inclusif dans la société. Et pour être inclusif dans la société, mais qu'est-ce qu'il faut faire? C'est rencontrer les autres.
1: Donc, être sociable.
26: Voilà, oui, mais être sociable, il faut trouver un lieu où on croise pas mal de gens. Et l'idée est venue que de se dire, au Bois de la Cambre, il y a tous les gens qui promènent leurs chiens, leurs enfants, qui font des tours à vélo, il y a les personnes âgées, il y a toutes sortes de personnes. Et c'est pour ça que l'idée est venue de s'installer au Bois de la Cambre, près du kiosque, pour présenter et proposer énormément d'activités, où évidemment, on va tous aller chercher les gens en disant « Venez, venez nous parler, on va les attraper comme ça, comme exactement. » On va les attraper par le col de la veste et en faisant, enfin, ou du t-shirt, parce qu'on les vit très chaud.
0: N'allez pas trop fort non plus.
1: Donc, ça veut dire que tu vas kidnapper les gens et les forcer de parler avec toi.
26: Il y aura même pas besoin de les kidnapper, on va mettre une ambiance du tonnerre de feu et ils seront tous ravis de participer avec nous.
1: Ok.
0: Alors, j'aimerais revenir sur les activités, puisque vous venez de le mentionner. Je veux savoir quel genre d'activité au Bois de la Cambre.
26: Alors, je vais déjà vous faire le topo général, et puis je passerai la parole à Muriel pour la Zumba et à Boris pour la 8e fréquence. Donc, en gros, le jeudi, On a deux promenades autour du bois de la Cambre qui sont organisées avec les Amis de la Nature. Donc ça, ce sont plutôt des personnes seniors qui vont proposer une promenade où nos résidents et le tout venant pourra participer à ces promenades autour du bois. À 11h, il y a la Zumba. À 14h, il y a la 8e fréquence. Boris vous expliquera. Et à 15h30, nous faisons un bal dansant. À savoir que on mettra le jeudi, on n'a pas encore choisi le thème exact. Mais en tout cas, le vendredi, je peux vous dire que ce sera années 80 et ça va chauffer sur la piste. Toute la journée, il y aura des jeux géants. Donc on a des grands jeux géants en bois, des grands échiquiers. Donc on invitera les gens à venir jouer avec nous. Et on a également un artiste qui s'appelle Boran qui pourra vous tirer le portrait. Mais je repasse la parole, si vous voulez bien, à Muriel pour la Zumba et puis à Boris pour la 8e fréquence. Voilà. Merci, Mému.
2: Oui, donc la Zumba. Le but était donc de faire une mixture un petit peu intergénérationnelle de toutes les personnes qui viendraient au bois de la Cambre. Et donc, on a un super prof de Zumba de 84 ans qui sera là avec deux de ses compatriotes pour endiabler tout le monde sur les pistes et pouvoir exécuter des super chorégraphies latines, latinos, cubaines, salsa, etc. Et pour faire danser tout le monde, autant les personnes seniors, puisque ce sont des coachs essentiellement de Zumba qui sont adressés aux seniors, que des adultes, que des enfants, que le tout venant.
0: Donc c'est ouvert à tous.
2: C'est ouvert à tous, c'est gratuit. Et donc ce sera le jeudi, le vendredi à 11h, un peu plus d'une heure, on va dire une heure quart, et ils vont mettre le feu sur la piste en tout cas.
0: Eh bien, Ezekiel, ça promet. Hein. J'espère que la piste de Zumba ne sera pas trop brûlante, si tu vois ce que je veux dire.
1: Je faisais le Zumba.
2: Et surtout, nos résidents, et en tout cas les bénéficiaires du centre de jour, adorent la Zumba, vraiment, parce que c'est déjà la troisième année où ils font ça tous les étés au parc du cinquantenaire, en plein air, et c'est un événement qu'ils ne rateraient pour rien au monde, parce qu'ils adorent pouvoir bouger sur la musique. En parlant de musique, ben justement, on va parler de notre groupe de musique, la 8e fréquence.
0: Effectivement. Et c'est, je pense, Boris qui va intervenir là-dessus.
7: Alors oui, effectivement, j'ai créé du coup cette initiative depuis début 2022. Et donc, avec l'aide de résidents du 8e jour qui ont déjà pratiqué de la musique ou non, on a décidé de se rencontrer tous les mercredis pour jouer de la musique. Et dans ce principe de jam ouverte, donc toute personne est la bienvenue, aussi bien amateur que musicien confirmé. Et nous faisons donc du coup des reprises de musique et parfois

0: Oui, mais oui, hey, je suis New-Yorkais jusqu'à ma mort.
1: Alors, est-ce que tu as quelque chose à rajouter, Boris?
2: Non, du coup, j'ai en tout cas hâte de pouvoir vous faire cette prestation avec mon équipe de choc, dont Lionel ici présent, hein, rappelons-le, qui joue de la basse. Donc un petit mot peut-être sur la 8e fréquence, Lionel.
3: Alors oui, je suis bassiste du groupe de la 8e fréquence et je crois que ça va être du tonnerre de Dieu, comme on dit, et comme je le dis si bien, come on everybody.
0: I'm impressed. Tu joues le basse aussi chez Créa, n'est-ce pas?
3: Oui.
0: Oui, tu vois, parce que tu nous as dit avec que tu joues les instruments au Créa. Donc,
3: Oui, aussi, sauf que ce n'est plus rien à voir avec ce que je vis là maintenant.
0: non, je sais, mais le basse est un de ces instruments, c'est tout ce que je voulais dire en
3: Ah
0: fait.
3: oui, bien sûr.
0: Yeah, voilà. Le talent doit commencer quelque part.
1: Effectivement, et je pense que Lionel l'a très bien acquis. Alors maintenant, question pour les organisateurs du festival. Depuis combien de temps il existe, très exactement?
0: Depuis 2022, si je viens.
1: Mégane, on va laisser Mégane répondre. Ou
0: Muriel,
1: Muriel,
0: ce
1: je voulais dire
0: sera
1: Muriel, oui.
4: Ce sera mieux. En pratique, c'est la troisième fois en public à l'extérieur. De manière informelle, c'est la quatrième fois parce que la première année, c'était plutôt à l'intérieur. Donc, il y a une première édition à la place Fontenas One Essence. Une deuxième édition l'année dernière, place de la Chapelle. Et là, on a vu encore plus grand, plus grand, plus grand, puisque ce sera cette fois-ci au Bois de la Cambre. Et donc, c'est pas prêt de s'arrêter. L'année prochaine, on va peut-être faire ça près de l'Atomium ou un truc comme ça. C'est bonne idée.
1: Oh, alors là, là c'est un petit teaser pour la cinquième édition.
0: Spoiler alert, tu vas
1: Voilà.
0: faire devant l'Atomium.
1: L'inclus fête.
0: N'oublie pas d'amener le feu d'artifice.
1: Voilà. Effectivement, si la météo permet, hein, tant qu'il n'y a pas trop de vent,
0: Non,
1: évidemment.
0: j'ai une importante question pour toi, Valérie. Est-ce qu'un événement comme celui-ci peut contribuer à changer le regard sur l'handicap?
5: Ah ben écoute, c'est exactement pour ça qu'on l'organise, hein. Effectivement, l'idée c'est de sortir des vases clos, c'est de dire aux gens, regardez ce qui nous rassemble, on se ressemble plus que vous ne pensez, et qu'est-ce qui fait qu'on peut être proche de vous et pas se sentir mal à l'aise avec une personne qui a un handicap ou les personnes qui savent pas trop comment aborder les choses ou qui ont parfois des mauvaises réactions. C'est en apprenant à se fréquenter les uns les autres qu'on apprend à se comprendre aussi. Donc c'est tout à fait l'ambition de l'Inclusifête, et je dirais même plus que c'est l'ambition de notre travail au quotidien. Toute la structure de l'ASBL, dans les équipes, dans notre approche, c'est ça en fait. C'est vraiment faire en sorte que les gens n'aient pas peur de ce qu'ils ne connaissent pas.
0: Amen, sister.
1: Ouais, donc de leur faire découvrir des choses. Alors, au-delà du côté festif, puisqu'on a bien compris que l'Inclusfest est censé représenter et est basé sur le thème du festival, est-ce qu'il a éventuellement un autre objectif?
5: Alors là, à première vue, je dirais oui. Effectivement, il peut avoir d'autres objectifs, à savoir responsabiliser nos résidents dans les activités que l'on crée, qu'ils soient présents, qu'ils coaniment les jeux géants, qu'ils coaniment la musique, qu'ils coaniment les activités que nous organisons pour eux et avec eux. C'est important aussi que on ne fasse pas les choses à leur place, y compris pour ce genre de festival.
0: Oui. Megan, moi j'ai aussi une question pour toi. Et ne t'inquiète pas, ça c'est pas une question difficile, tu n'as pas besoin de sentir stressé. Pourquoi est-il important de créer des moments de rencontre ouverts à toutes et tous?
6: Ben justement, comme Valérie a dit, pour montrer aussi aux tout-venants que on est tous égaux et que ben autour de quelque chose de festif, au final, on peut tous profiter de la même manière et profiter du beau temps et du mois de juillet, des vacances qui arrivent.
0: Yeah, une chose est claire, la fête et l'été amènent tout le monde
1: Oui,
0: ensemble.
1: alors, oui, juste un petit aparté, je vois qu'il y en a qui ont très très chaud ici, puisque je vois des éventails qui sont agités de partout.
0: Bienvenue en été, Ronnie.
1: Voilà. Effectivement, au cas où c'est pas encore très clair pour certains de nos auditeurs. Donc, continue, Mégane. Si tu as quelque chose à ajouter.
6: Pas forcément, non, voilà,
0: Mais j'imagine que toi, tu es fier en fait de faire partie de tous ces moments inclusifs. Le fait de créer des moments inoubliables avec tout.

0: le monde ici, mais aussi avec les inconnus, parce que c'est aussi comme ça qu'on peut encore connecter. Je pense aussi avec cette inspiration, on peut aussi faire la même chose, pas juste ici en Bruxelles, mais aussi autour du globe. Donc, moi, personnellement, étant quelqu'un qui est déjà associé, moi, j'apprécie énormément ce que vous faites comme équipe collective ensemble, parce que vous, comme on dit en anglais, you bring people together.
1: C'est ce qu'on essaie effectivement de faire.
2: Oui, alors, on va tout doucement arriver à la fin de l'émission, ne vous inquiétez pas. Mais j'aimerais connaître des infos pratiques justement de ce festival. Où est-ce qu'on peut retrouver toutes les informations, justement?
3: Alors, toutes les informations se trouvent sur notre site et également sur les affiches que vous trouvez dans les différents abribus de la ville. Il y a un QR code, ce qui est plus facile en fait, comme ça vous pouvez tous avoir accès via le QR code à notre programme. Également, donc, sur notre site internet, il est mis à jour en fonction des adaptations d'horaires.
2: Ça, c'est très intéressant. Et donc là, on retrouvera donc toutes les informations, adaptation d'horaire, programme des activités, etc., etc.
3: Oui.
2: Et l'événement est en libre accès, j'imagine.
3: Oui, donc c'est entièrement gratuit et c'est ouvert à tous, quoi. Donc l'idée, c'est ça, hein, c'est que ce soit. Et il y a, ah oui, pardon, mais bien vu, Mégane. Mégane me susurre à l'oreille qui a également un food truck inclusif, le Blue Mind, qui sera présent.
0: Oh
3: et
0: my God!
3: voilà. Je
2: Alors
3: vois que
2: oui.
3: ça fait son effet.
2: C'est effectivement parce qu'on connaît l'ASBL Blue Mind, puisque justement ils sont en train de financer justement un voyage pour le Japon qui aura lieu en 2027. Et donc justement eux ils seront là au bout de la campe pour tenter de financer le voyage. Donc si vous passez par là, n'hésitez pas à leur faire un petit tour, chers
0: C'est fort
2: auditeurs.
0: probable que Bill sera là aussi.
2: Ça reste à voir.
0: Bon, certains de nos amis font partie de Blue Mind.
3: Et on a un résident qui travaille à Blue Mind, Cyril, et qui sera présent également.
0: Cyril Van Assa, Van Asch.
2: Cyril Van Asch. Alors, on le connaît puisqu'il travaille, il vient aussi à EOL de temps en temps.
0: Petit monde! Petit monde!
3: Le monde est petit.
0: Exactement.
2: Effectivement. Donc, je vous avais déjà dit, Serge Auditeur, qu'il est déjà bientôt temps de nous quitter, mais avant, n'oubliez pas que vous pouvez retrouver toutes les infos concernant nos différentes émissions, ainsi que pour le festival, donc, qui s'appelle, pour rappel,
3: Inclusifête.
2: Inclusifête, merci beaucoup, sur la page de notre émission sur radiopanique.org, donc. Mais avant de nous quitter, nous avons une dernière question pour à peu près tout le monde. En deux mots, qu'est-ce que le huitième jour a changé dans votre vie? Donc c'est une question pour tout le monde, je vous précise.
3: Je vois, ils sont tous là, liquéfiés sur place. Quelqu'un a quelque chose à dire? Bon, après, moi, je finirai, parce que j'ai un truc à dire aussi.
0: On va passer à Boris prochainement.
4: Alors, dans un dernier élan de force qui me reste, vu que je suis complètement éreinté, je dirais que le huitième jour, en tout cas en tant qu'accompagnateur social, m'a permis d'avoir du sens dans mon travail. Étant anciennement diplômé assistant social, je me suis circonverti dans un boulot plus éducateur et je trouve que l'accompagnement des personnes en situation de handicap, pour moi, fait plus sens que ce que j'ai pu faire auparavant dans la administration en CPS.
0: Bien dit. Suivant.
2: Alors, Mégane.
1: Moi, du coup, je suis au huitième jour depuis pas longtemps et ce que j'ai pu vraiment ressentir et que je ressens toujours en travaillant, c'est vraiment des rencontres quotidiennes avec les différents résidents, ceux que je chaperonne et ceux que je rencontre lors d'événements où c'est toujours plein de découvertes sur leur passion et un travail différent avec chacun. Donc, c'est très gratifiant.
0: J'aime bien ton niveau de passion. Je vois que bien dans tes yeux. Et c'est ce qui est important.
1: Oui.
2: Alors, est-ce qu'on pourrait écouter au moins un résident du huitième jour aussi?
0: Nicolas, est-ce que tu sens capable de donner ton... Peut-être juste doucement, en fait.
5: Ça fait au moins 12 ans que je suis là aussi.
0: Et comment sens-tu depuis?
5: Je sens bien ici.
0: Tu sens bien ici?
5: Oui.
0: Ah, ça, c'est ce qui est
5: Trop bien,
0: important.
5: oui.
0: Good.
5: Parce qu'on a des... J'ai des chouettes comme l'ami.
0: Ah,
5: Et
0: donc
5: qui
0: ça
5: sont
0: veut
5: dans la
0: dire...
5: pièce ici, certains.
0: Alors, donc, ça veut dire que ta vie est améliorée depuis, hein?
5: C'est exact, oui.
0: Ok, voilà, on est tous contents pour
2: toi. Ouais, et on est ravis que ça ait changé ta vie, Nico. En tous les cas, un grand merci à vous tous, chers invités, Alors, attends, il y a quelqu'un qui souhaite dire encore un dernier petit truc.
3: Oui, si vous permettez,
2: Oui,
3: je voudrais quand
2: allez-y.
3: même remercier toute mon équipe, Il faut dire que vous êtes une super équipe. Je suis super fière d'eux, vraiment. C'est très, très, très chouette de se lever le matin et d'être avec une équipe où on travaille avec les mêmes idées, le même optimisme et le vrai investissement professionnel. On porte des valeurs communes et voilà, je suis très, très fière d'eux. Voilà, je tenais à le dire.
0: Ah, mais tu étais payé pour dire tous ces mots.
2: Non, ça est venu du cœur, Ézéchiel.
0: Oh.
2: Voilà. En tout cas, merci à vous tous d'être venus, déjà.
0: Et merci également à Benjamin pour la compilation des archives sonores qui nous ont accompagnés cette émission.
2: Alors, on va aussi remercier nos chers éditeurs, puisque je vous rappelle que c'était déjà la dernière émission de notre première saison.
0: It's summertime, baby!
2: Voilà. Mais du coup, je vous apporte une bonne nouvelle, c'est qu'on va revenir à la fin des vacances pour une deuxième saison d'écouter pour changer de regard sur Radio Panique.
0: Mm-hmm. D'ici là, mesdames, messieurs, ladies and gentlemen, prenez bon soin de vous et Bill et moi, on vous revoit bientôt, comme toujours, à changer de regard.
2: Et on se donne rendez-vous pour le mois d'août. D'ici là, ben, profitez de la musique de Radio Panique, c'est ce qui arrive juste après notre tout dernier générique. Et bonnes vacances à tout le monde.
0: Signing off.
6: On y va? Encore une minute. D'accord, une minute.

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4: Salut tout le monde, on espère que vous allez bien. Installez-vous confortablement, prenez vos écouteurs ou montez un peu le son, parce qu'on est parti pour quelques minutes ensemble. Moi c'est Eva.
5: Et moi c'est Nour. On vient de l'atelier Fernand Blum et on est en 3x3. Aujourd'hui on va parler de sujets qui nous concernent tous, les injustices et les idées reçues qu'on retrouve dans la société.
4: On abordera des thèmes comme la ségrégation raciale, le travail non reconnu, les normes de beauté, le harcèlement, les inégalités à l'école et les injustices que subissent les femmes.
5: Mais on parlera aussi de courage et de parcours de vie qui nous donnent de la force.
4: On vous laisse découvrir tout ça. Bonne écoute!

0: Un adolescent, c'est quelqu'un qui se trouve entre l'enfance et l'âge adulte.
1: Un adolescent est un enfant mais en plus mature et plus d'émotions. Le corps d'un ado se mute, les muscles se développent, la voix change.
2: C'est une période pleine de changements, pas seulement physiques, mais surtout intérieurs.
0: C'est une période où les émotions sont plus fortes, où l'on recherche à comprendre qui l'on est et ce que l'on veut devenir.
2: On apprend à se connaître, à affirmer sa personnalité, à comprendre ses émotions et sa place dans le monde.
1: Les ados se reforment souvent à eux-mêmes, imposent plus de liberté à leurs parents, veulent restaurer leurs lois.
0: On commence à avoir plus d'indépendance, mais on a encore besoin d'être guidé. C'est une étape de découverte, de doute, de rêve et parfois de contradiction, mais aussi un moment important pour construire sa personnalité.
3: Pour moi, un adolescent, c'est une période où le corps change, comme à tous les âges. Mais dès qu'on a un petit problème, on nous dit qu'on est en crise d'ado. On met tout le monde dans le même sac, alors qu'on est tous différents. On ne nous prend pas vraiment au sérieux et on nous juge sans essayer de comprendre. Parfois, avec toutes les pressions, l'école, les devoirs, les choix à faire, les amis ou la famille, on peut exploser. Et là, on nous colle l'étiquette de crise d'ado, alors que même les adultes réagissent parfois de la même manière. On a nos propres idées et on essaie juste de s'en sortir. Certains ados doivent grandir trop vite, ils doivent s'occuper de leurs frères et sœurs, aider à la maison, gérer la maladie ou les problèmes de proches, ou même travailler pour compléter les revenus de la famille. Certains subissent des violences et doivent protéger un membre de leur famille. Ces ados vivent déjà des situations que beaucoup d'adultes n'aimeraient même pas affronter. Mais l'adolescence, ce n'est pas seulement le corps qui change, la mentalité évolue aussi beaucoup selon ce qu'on l'on vit. Les expériences, les responsabilités et les épreuves façonnent notre façon de penser. Certains deviennent responsables très vite, d'autres plus méfiants et combatifs. Et ceux qui ont des passions ou des projets apprennent à s'organiser et se dépasser. Être adolescent, ce n'est pas une crise, c'est essayer de se faire comprendre, de survivre aux pressions et de trouver sa place dans un monde qui nous écoute rarement. Certains doivent déjà prendre des décisions difficiles et assumer de grandes responsabilités, alors qu'ils devraient avoir le temps de grandir doucement. Mais malgré tout, ils continuent d'avancer, chacun à sa manière.
4: On dit souvent que l'adolescence, c'est l'âge où on change, on se cherche, où tout paraît un peu trop grand. Pour moi, un adolescent, c'est quelqu'un qui avance sans mode d'emploi. C'est quelqu'un qui ressent tout trop fort, qui essaye de comprendre qui il est, alors que tout le monde autour semble vouloir décider à sa place. Et surtout, c'est quelqu'un qui veut juste être écouté un minimum. Si je parle de ça aujourd'hui, c'est parce que moi aussi, j'ai vécu une injustice. Rien de waouh, juste une situation qui fait mal, parce que sur le moment, je me dis « Pourquoi moi? Pourquoi on ne m'écoute pas ?» Pour moi, c'était à l'école. Un jour, j'ai été accusée d'avoir fait quelque chose que je n'avais pas fait. Un truc bête, une dispute entre élèves, quelqu'un qui dit une bêtise qui a mal été interprétée, et au final, c'est tombé sur moi. J'ai essayé d'expliquer calmement, de dire la vérité, mais les adultes avaient déjà décidé qui avait tort et qui avait raison, comme si ma version ne comptait pas. Ce qui m'a blessée, ce n'est pas l'accusation en elle-même, c'est l'impression d'être jugée parce que je suis jeune. Comme si être adolescent, ça voulait dire qu'on ne sait rien, qu'on ment forcément ou qu'on dramatise tout. Alors que non, parfois c'est juste que nous vivons des choses injustes, mais on n'a pas notre mot à dire. Cette situation m'a fait penser à un film que j'avais vu étant plus jeune, Wonder, de Steven Chbosky. C'est l'histoire d'un garçon, Auguste, qui a une malformation au visage et qui doit affronter tous les regards des autres. Lui aussi, il vit des injustices tous les jours, pas parce qu'il a fait quelque chose, juste parce qu'il est différent. Dans le film, il y a une scène où il essaie juste d'être lui-même, de s'intégrer, mais les autres décident à l'avance qu'il mérite d'être mis à l'écart. Et ce qui est fou, c'est que personne ne se demande ce qu'il ressent vraiment. On parle sur lui, on parle à sa place, mais personne ne parle avec lui. C'est la même chose avec ce que les adolescents vivent souvent. On nous regarde, on nous juge, mais on ne nous écoute presque pas. Et j'ai compris quelque chose grâce à ce film. L'injustice, ça commence souvent quand on croit connaître l'autre, sans prendre le temps de l'écouter. Quand on juge trop vite, quand on croit avoir raison, juste parce qu'on est adulte, populaire, sûr de soi. Et comme Auguste, dans Wonder, on veut juste avancer et être un peu soi-même.

0: L'injustice. L'injustice est omniprésente dans la vie de chacun.
1: En tant qu'une adolescente, j'ai vécu beaucoup l'injustice. Pour commencer, notre génération vit une amélioration constante d'intelligence artificielle. Cela emmène de nombreux jeunes à craindre d'être remplacés par l'intelligence artificielle. Nos rêves de création et d'expression vont être peu à peu remplaçables par ce système d'intelligence, comme une artiste, écrivaine, graphiste, traducteur, traductrice, etc. Je trouve ça injuste que ma génération ne puisse pas autant expérimenter ses expériences en tant qu'adulte, comme les générations précédentes.
0: Il y a aussi le cyberharcèlement, via les outils numériques tels que les réseaux sociaux, les forums ou les jeux en ligne avec des insultes, souvent à caractère sexiste, des menaces, des diffusions d'images intimes ou usurpation d'identité. Je vois aussi sur les réseaux des témoignages de femmes qui ne peuvent pas s'habiller comme elles le souhaitent dans la rue par peur d'avoir des regards malveillants, souvent de la part des hommes.
2: Les femmes les plus magnifiques, les femmes les plus inoubliables sont celles qui sont dans leur énergie féminine.
3: Les normes de beauté. C'est l'une des pires choses pour les adolescentes, car elles entendent toujours la même injonction. Pour être belle, il faut. Malheureusement, on l'entend et le voit partout. Sur les réseaux, sur les mannequins, etc.
2: Je vais partager 6 gestes simples que tu peux appliquer dès aujourd'hui.
4: Super.
2: Parle plus lentement.
4: Super.
3: Des personnes se permettent de faire des réflexions sur le physique d'une femme alors que ça n'a pas lieu d'être.
2: Respire. Lentement, tu deviens plus présente, plus sensuelle, sans même t'en rendre compte.
3: Tout ça à cause des critères physiques, tels qu'il faut être maquillée, mais pas trop. Une femme ne doit être ni trop grosse, ni trop mince. Chacune doit veiller à son apparence, de la tête aux pieds. Et si on ne convient pas à ces critères, on est définie comme imparfaite. Par ailleurs, les cosmétiques et les produits de skincare sont de plus en plus proposés aux jeunes filles, notamment à travers les réseaux sociaux. Ils sont vendus pour corriger des soi-disant défauts et créer des problèmes qui n'étaient pas là avant. Mais il ne faut pas oublier que toutes les femmes sont belles, peu importe.

0: L'injustice. Nous pouvons en rencontrer partout. À la maison aussi, nous pouvons vivre de l'injustice. Des injustices entre frères et sœurs, comme le fait que le plus grand aura soi-disant plus de liberté, alors que ce n'est pas toujours le plus sage. Même à l'école, nous rencontrons des injustices. Mon école n'est pas adaptée aux personnes à mobilité réduite. Par exemple, dès que quelqu'un se blesse à la cheville, nous devons réadapter toute l'organisation des classes. Il n'y a pas que les personnes à mobilité réduite qui subissent des problèmes à s'inscrire dans une école, mais également des personnes avec des différences, comme les gens ayant un 10, dyscalculique, dysorthographique, dyslexique, qui n'ont pas d'interrogation adaptée ou même de soutien. Cela n'est pas normal. Chaque personne devrait se sentir bien sans se préoccuper de tout cela.
1: Aujourd'hui, on va parler d'un sujet que beaucoup d'élèves connaissent bien, les injustices à l'école.
2: Oui, parce que ça arrive souvent. Par exemple, des élèves se font enlever des points ou ont des sanctions alors qu'ils n'ont rien fait de mal.
1: Souvent, les profs prennent une décision trop vite, sans vraiment chercher à comprendre ce qui s'est passé.
2: Et quand on essaie de s'expliquer, on a l'impression de ne pas être écouté. Le prof croit ce qu'il a vu, même si ce n'est pas forcément la vérité.
1: Il y a aussi des situations où certains profs abusent de leur pouvoir
0: en outrepassant leurs devoirs et leurs droits. Souvent, car ils n'arrivent pas à avoir l'autorité ou la pédagogie requise.
1: Comme noté, selon la personne et pas selon le travail.
0: En mettant en avant certains élèves par rapport à d'autres. Créant un sentiment d'injustice chez les élèves moins doués, mais des fois plus travailleurs.
1: L'école devrait être un endroit où on écoute les élèves.
2: Malheureusement, ce n'est pas toujours le cas. Du coup, cela crée un vrai sentiment d'injustice. On ne se sent ni compris, ni respecté.

0: Bonjour, c'est Abdel. J'ai voulu interviewer notre professeure de CPC car je trouve qu'elle a énormément de connaissances en matière d'injustice. Je voulais donc avoir son avis sur le sujet. Pour celles et ceux qui ne savent pas dans le public, CPC, c'est cours de philosophie citoyenneté. Un cours où l'on peut débattre entre nous sur des sujets différents liés à l'actualité. Personnellement, j'aime beaucoup ce cours car on apprend plein de choses en écoutant les autres et en parlant à madame. Pourriez-vous vous présenter et nous donner une injustice à l'actualité ?
1: Bonjour, je me présente. Donc, je suis Maria Dolores Zaragoza. J'enseigne ici depuis 2001. J'ai d'abord enseigné beaucoup de cours comme l'histoire, la morale. Et maintenant, depuis 2017, j'enseigne le cours de philosophie et citoyenneté. Je suis née l'année de la crise du pétrole. Donc, ce sera à vous de pouvoir calculer mon âge. Et j'aime beaucoup ce cours de philosophie et citoyenneté parce qu'il traite de l'actualité, des sujets de société. Et on a toujours un peu cet a priori, oui, les jeunes, ils ne s'intéressent pas à la société, à l'actualité. Mais en fait, oui, on constate que dans ce cours, il y a une envie de comprendre le monde, de mettre en évidence des injustices qui existent et d'avoir un regard sur les événements qui se déroulent, que ce soit ici en Belgique, mais aussi dans le monde. Ils sont très alertes par rapport à ce qui se passe au déni de démocratie qui est en train de se dérouler dans certains pays importants, dits démocratiques, comme par exemple les États-Unis. Donc vraiment, il y a une très grande curiosité. Et j'avoue que ma formation de journaliste et communication m'a permis justement de développer cette compétence de pouvoir traiter de toute une série de sujets liés à l'actualité. Alors, par rapport, Abdel, à ta question sur les injustices, il y en a beaucoup qui m'interpellent. Je pense que, voilà, si on est un peu sensible au monde, en tant que professeur, mais aussi en tant que citoyenne, en tant que mère aussi, eh bien, voilà, on se pose beaucoup de questions sur le monde, sur le futur. Si je dois en choisir deux, comme ça, là, maintenant, je dirais pas une qui me frappe beaucoup, c'est qu'à Bruxelles, il y a encore des gens qui dorment dehors, alors que la Belgique a signé la Déclaration universelle des droits de l'homme. Et donc, voilà, ça, c'est quelque chose qui m'indigne de voir des gens dans la rue, quel que soit leur âge. Alors que, bon, nous sommes un pays riche, il y a beaucoup de bâtiments publics qui sont vides, qui pourraient accueillir ces personnes. Et voilà, je trouve ça dommage que ce soit toujours des associations, des bénévoles qui essayent tant bien que mal d'aider ces gens qui dorment dans la rue. J'ai vu des images récemment au journal télévisé la semaine passée. Et voilà, je trouve ça dommage. Un pays qui a autant de richesses, qu'on laisse comme ça les personnes dans la rue.
2: Il m'est arrivé de croiser ces personnes tous les jours au même endroit, ignorées par les passants, certaines demandant juste un peu d'aide. Voir de la nourriture jetée alors que d'autres ont faim me donne un sentiment d'injustice et d'impuissance.
1: Je pourrais dire aussi une autre injustice. Avec les élèves de 5e, on est en train de voir la science, une réflexion sur la science. Donc jusqu'au 19e siècle, la science était signe de progrès. Et on se rend compte qu'aujourd'hui, que la science, depuis Hiroshima, peut être source aussi de malheur. Et je suis assez... Je suis alertée, j'alerte les élèves sur par aussi les dangers, par exemple, de certains produits comme des pesticides, insecticides. J'aborde le parcours d'une dame qui s'appelle Rachel Carson, qui était une biologiste américaine, qui a écrit un livre qui s'appelle « Le printemps silencieux » et qui, déjà en 1962, nous alertait sur les dangers des pesticides et des insecticides qui sont utilisés dans l'agriculture. Printemps silencieux, pourquoi ? Parce qu'elle habite dans une région rurale aux États-Unis, elle constate que les oiseaux ne chantent plus. Donc ça aussi, c'est quelque chose qui m'indigne parce qu'on est super informés, super connectés, on sait avoir une information claire très rapidement et nous vivons toujours dans un certain flou, notamment en ce qui concerne les produits que nous ingérons, que nous respirons, qu'on retrouve dans l'agriculture intensive. Et là, c'est dommage que nos gouvernements ou l'Union européenne ne mettent pas un frein à cela. Voilà deux injustices qui, pour le moment, m'indignent, me révoltent. Merci.
0: J'ai trouvé cette interview très intéressante. Les sujets qu'on a abordés, comme l'injustice ou la manière dont les gens voient la société, ça fait réfléchir. On voit que c'est quelqu'un qui prend le temps d'expliquer les choses et de donner des exemples. J'ai aussi bien aimé la petite divinette sur son âge. Personnellement, je trouve que c'est une prof qui s'exprime clairement et qui nous pousse à réfléchir par nous-mêmes. Et c'est quelque chose que j'apprécie vraiment dans ces cours de philosophie citoyenneté.
3: Bonjour à toutes et à tous. Je m'appelle Shanice et cette année, j'ai choisi l'option économie. Au départ, ce n'était pas vraiment un choix. Je n'avais pas beaucoup d'autres possibilités, mais au final, je ne regrette pas du tout. C'est une matière que j'ai appris à aimer parce qu'elle me permet de comprendre beaucoup de choses importantes, comme le fonctionnement de l'argent, des entreprises et de la société. Aujourd'hui, ça m'intéresse vraiment et ça m'a même donné envie de continuer dans ce domaine plus tard.
4: Je m'appelle Camilla et moi aussi j'ai choisi l'économie cette année. Ce que j'adore dans cette option, c'est qu'elle est vraiment concrète et qu'elle nous aide à comprendre le monde qui nous entoure. Pour moi, c'est super intéressant, surtout parce que je veux m'orienter vers le droit. Et l'économie nous donne des outils très utiles pour ça. Ce que j'apprécie encore plus, c'est notre prof. Elle nous rend les cours incroyables, elle nous met à l'aise et on peut vraiment discuter avec elle. Elle prend toujours le temps de nous expliquer plusieurs fois quand quelque chose n'est pas clair, ce qui fait que j'ai l'impression d'apprendre beaucoup et de progresser tout le temps. Franchement, cette option est incroyable et je suis vraiment contente de l'avoir choisie.
3: Ensemble, on pense que l'économie est une option importante parce qu'elle nous apprend des choses utiles pour l'avenir. Aujourd'hui, dans ce podcast,
4: nous avons interviewé notre professeur d'économie afin d'en apprendre davantage sur cette matière et sur son métier.
5: Bonjour madame, merci d'avoir accepté de participer à notre podcast.
6: Pour commencer, est-ce que vous pourriez vous présenter pour nos auditeurs ?
7: Bonjour, je m'appelle Anne Plasman, je suis professeure d'économie et d'informatique à l'Athénée Fernand Blum.
5: Comment définissez-vous le mot injustice ?
7: Alors pour moi, l'injustice, c'est le fait de traiter des personnes de manière inégalitaire, inéquitable, alors d'une façon qui est contraire au droit, à la justice.
6: Est-ce qu'il vous est déjà arrivé de vivre une injustice quand vous étiez plus jeune ?
7: Non, mais je vous avoue que je n'ai pas d'exemple précis en tête. Sûrement que j'ai déjà dû être punie pour quelque chose que je n'avais pas fait.
5: En tant que professeur, avez-vous déjà été témoin d'une situation injuste dans l'école ?
7: Oui, j'ai déjà été témoin d'une situation injuste. Il y a très longtemps, au début de ma carrière, on était en classe, l'éducateur est rentré. Il a attendu, il voulait évidemment que tous les élèves se lèvent suite à sa venue. Mais moi, j'étais occupée à dicter dans le journal de classe un message pour les élèves. Et un des élèves a mis un peu de temps à se lever parce qu'il continuait à écrire ce qu'il devait dans son journal de classe. Et il s'est fait très très fort enguirlandé par l'éducateur qui lui a après mis des heures de retenue, etc. Donc j'ai trouvé ça très injuste parce qu'en fait l'élève faisait ce que moi je venais lui demander 2 secondes avant que l'éducateur ne rentre en classe.
5: Comment réagissez-vous quand vous voyez une injustice en classe ou dans la cour ?
7: Ben justement, dans cet exemple-là, j'ai expliqué à l'élève que je trouvais que la situation n'était pas juste, qu'il n'avait pas à avoir des heures de retenue. Et j'ai ensuite été trouver l'éducateur pour lui expliquer que juste avant qu'il n'arrive en classe, j'étais occupée à dicter un message aux élèves qu'ils devaient le noter dans leur journal de classe et que c'était normal que l'élève ait mis un peu de temps avant de se lever. Donc j'ai essayé de résoudre le problème.
5: Selon vous, quelles sont les injustices que les élèves rencontrent le plus souvent aujourd'hui ?
7: Bonne question. Je pense que les élèves entre eux sont souvent injustes dans la manière de se traiter. Je pense que là, c'est quand même les plus grosses injustices qui existent au sein d'une école. Après, il peut aussi évidemment exister des injustices d'un professeur envers un élève. Ça, je ne dis pas le contraire, mais je pense que les élèves entre eux peuvent parfois être très injustes, très méchants.
3: Persécuter les gens de manière répétitive peut entraîner des répercussions psychologiques, comme la perte de l'estime de soi, l'isolement, la dépression, voire même le suicide. D'après le site de la RTBF, près de 10% des gens sont touchés par le harcèlement en Belgique. Il y a plusieurs sortes de harcèlement. Le harcèlement moral, qui consiste à enchaîner de façon répétée des agissements ou des paroles hostiles afin d'humilier, de démoraliser et d'affaiblir psychologiquement la victime.
2: À l'école, j'ai déjà vu des élèves se sentir mal ou être mis à l'écart à cause de leurs habits. Les élèves qui se moquent des habits que les autres portent parce qu'ils ne sont pas des bons vêtements, alors que certains n'ont juste pas les moyens. On oublie souvent que derrière ces vêtements, il y a une famille et une situation que l'on ne connaît pas. Ces moqueries peuvent faire perdre confiance et donner envie de s'isoler.
3: Le harcèlement scolaire fait de violences verbales, moqueries, insultes, de violences physiques, des coups ou psychologiques comme la mise à l'écart. Je constate que bien que notre école ait mis en place une cellule Stop Harcèlement, il y a encore beaucoup trop de cas.
8: Chaque fois qu'elle entre quelque part, elle a l'impression d'être observée, jugée, sans raison. À l'école, certaines remarques sont présentées comme des plaisanteries, mais derrière ces mots se cachent des préjugés blessants. Ce genre de comportement laisse des traces et finit par peser sur son quotidien. Elle n'a rien demandé et ne devrait pas avoir à rassurer les autres ou à prouver qu'elle est correcte. Comme tout le monde, elle souhaite simplement vivre tranquillement et être respectée. Elle voudrait être regardée comme une personne à part entière et non comme un cliché imposé par les autres.
9: Bonjour, je m'appelle Rajat et je suis indien. Et j'ai vécu la plupart de ma vie en Inde. Depuis que je suis arrivé en Belgique, je vois que des stéréotypes sur l'Inde. Comme l'idée que tous les Indiens sont pauvres, ou peu éduqués, ou vivent de la même manière. Ça peut entraîner de nombreuses injustices. En effet, ces clichés influencent la façon dont les personnes sont perçues et traitées dans le monde. Par exemple, certaines personnes d'origine indienne peuvent être jugées ou discriminées simplement à cause de leur apparence ou de leur origine. Ils peuvent être sous-estimés à l'école ou au travail, car on pense qu'ils viennent d'un pays moins développé. Cela peut empêcher les avoir les mêmes opportunités que les autres. De plus, ces stéréotypes peuvent créer du mépris ou du manque de respect. Certaines personnes font des remarques blessantes sur la pauvreté, la nourriture ou la culture indienne, ce qui peut affecter la confiance en soi et le sentiment d'appartenance. J'ai vu et je trouve des injustices dans les représentations des Indiens dans les médias, surtout dans les vidéos IAS sur les réseaux sociaux. Ils sont souvent montrés de la manière négative, cela renforce les clichés et empêche les gens de voir la diversité et la richesse réelle du pays. Ces stéréotypes peuvent invisibiliser les vrais problèmes. Par exemple, en pensant que tout le monde est pauvre, on oublie les différences sociales et les luttes spécifiques de certaines populations, comme les inégalités liées au système des castes ou l'accès à l'éducation qui est assez bien représenté dans le livre qu'on a lu en classe de Laetitia Colombani, qui décrit les cas extrêmes du pays. Ainsi, les stéréotypes ne sont pas seulement des idées fausses, ils peuvent entraîner des conséquences réelles et injustes sur la vie des

Le racisme est un problème qui existe encore aujourd'hui. Même s'il est parfois invisible, il se manifeste par des paroles, des regards, des blagues ou des comportements qui font sentir des personnes inférieures à cause de leur origine, de leur couleur de peau ou même de leur culture. Le racisme ne blesse pas seulement les individus, il divise aussi la société, il crée de la méfiance, de l'injustice et empêche les gens de vivre ensemble. Souvent, il est basé sur des préjugés ou sur la peur de ce qui est différent. Pour lutter contre le racisme, il faut d'abord apprendre à écouter et à comprendre les autres. L'éducation, le dialogue et le respect sont essentiels. Chacun peut agir, même par des petits gestes, pour construire une société plus juste où chaque personne est respectée pour ce qu'elle est.

choses qui me choquent et me révoltent le plus dans l'histoire, c'est la ségrégation raciale. Je trouve cela injuste et incompréhensible qu'on ait pu traiter des gens différemment juste à cause de la couleur de leur peau, de leur corpulence, de leurs traits physiques. Personne ne choisit la couleur de sa peau, alors pourquoi cela devrait-il décider de la façon dont on est traité ? Quand je lis des témoignages ou des livres, exemple Le rêve de Sam de Florence Cadier, ou que je regarde des vidéos ou des films sur cette période, je ressens de la colère et du profond dégoût. Imaginez que l'on tue une personne juste parce qu'elle a voulu participer aux élections présidentielles et en plus, il les tue froidement, sans remords. Il ne pense ni aux vies, ni aux enfants de ces derniers. C'est quelque chose qui devrait être puni par la loi, mais au contraire, c'est encouragé et acclamé. Ce n'est tout simplement pas pris en compte, ni par la justice, ni par la population. Même si aujourd'hui la ségrégation raciale n'existe plus officiellement, on sait tous que le racisme est encore présent. J'ai un exemple très récent que j'avais envie de vous partager. L'affaire a débuté en 2023 et s'est terminée, conclue, en 2025. J'ai regardé récemment une vidéo d'une créatrice de contenu sur YouTube, Romy Victory, dont j'apprécie les vidéos. Dans cette vidéo, elle a parlé d'un couple blanc, Jeanne et Donald, qui ont adopté 5 enfants afro-américains. Je ne vais pas citer les noms ni les prénoms pour une raison de confidentialité pour mineurs. Personne n'aurait pu s'en douter un instant que leur but était de former une ferme d'esclaves noirs, selon leurs propres mots. Ils les ont maltraités, affamés, esclavagisés, et ils les ont en plus utilisés pour exciter sur eux leurs pulsions sadiques. Exemple, ils avaient droit à seulement un repas par jour, composé d'un sandwich de beurre de cacahuète, et de rien d'autre durant toute la journée. Ils faisaient travailler les enfants, même les plus jeunes, toute la journée. Et s'ils râlaient ou faisaient une petite erreur, même maladroite, ils étaient frappés, aspergés de bonbons poivre ou encore d'autres méthodes, que je ne vais pas citer. Les enfants étaient entre 14 et 4 ans. Petit flashback sur le passé des enfants. Les enfants avaient tous des troubles psychologiques ou neurologiques à cause de leur passé trouble. Leurs pères les ont abandonnés quand ils étaient encore tout petits et leur mère était addicte à la drogue. Donc ils pensaient que c'était normal tout ce qui se passait dans la maison de Donald et de Jeanne. Parce qu'ils n'avaient encore jamais ressenti la sensation qu'on ressentait quand on était élevé dans un foyer stable. À cause de leur passé, de leur couleur de peau et de leurs troubles neurologiques, psychologiques, psychiatriques, Donald et Jeanne se sont encore plus acharnés sur les enfants. Et ils ont réussi à fuir les services sociaux en changeant de maison une fois à l'autre bout du continent, puis une deuxième fois encore à l'autre bout du pays cette fois, et ils avaient prévu de déménager une troisième fois dans une plus grande ferme pour mieux les exploiter. Cela ne se fera pas. Même si les voisins ont appelé la police, les services sociaux plusieurs fois, cela n'était pas pris en compte. Les enfants ont quand même été sauvés 3 ans plus tard. Ils ont passé 3 ans de torture pour être sauvés après ces 3 ans. Ils ont été sauvés grâce à un touriste qui les avait vus en train de travailler dans la ferme. Et ils avaient même vu 2 des enfants enfermés dans un petit cabanon dans la ferme. Si ce voisin n'était pas là, alors il serait sûrement encore exploité. Jeanne et Donald ont écopé tous les deux d'une peine de prison de plus de 100 ans, car les peines s'accumulent en Amérique. Du coup, ils ont une peine de perpétuité entre 100 ans et 160 ans. En plus, chacun doit payer une amende pour chacun des enfants en signe de dédommagement auprès des enfants pour les 3 ans de torture. Mais je tiens à préciser que les services sociaux qui étaient prévenus depuis le début n'ont absolument rien fait. Ce sont les forces de l'ordre, quand le touriste a appelé le 911, qui ont sauvé les enfants. Cela est sûrement dû à la couleur de peau des enfants et du fait qu'ils sont des parents qui ne prennent pas soin d'eux, des parents qui ne sont pas importants dans la société. Tout cela prouve 2 choses. Qu'il y a toujours beaucoup de failles dans le système judiciaire et qu'il y a encore des gens qui jugent, excluent ou même maltraitent des personnes à cause de leur origine, de leur apparence, de leur corpulence, de leur trait physique différente, même en 2025. Pour moi, critiquer la ségrégation raciale, c'est aussi dire qu'il faut continuer à se battre contre toutes les formes de discrimination, comme par exemple Martin Luther King, Nelson Mandela, Rosa Parks, qui ont lutté contre la ségrégation raciale.
On ne peut pas changer le passé, mais on peut apprendre de lui pour construire un monde plus juste.

0: Une injustice consiste à traiter une personne de manière injuste ou inégale. Cela peut être un abus du pouvoir, une discrimination ou un acte violent. Et les conséquences peuvent être dramatiques. La police peut commettre des injustices.
1: En 2025, en novembre, nous avons été interpellés par une situation inattendue. Un jeune adolescent assis seul, près d'une barrière sur un terrain de foot, a été interpellé par deux policiers belges avec un chien de garde. Une fouille complète de ses poches et de son sac de cours a été effectuée. Les policiers lui ont adressé quelques mots avant de repartir, laissant le jeune derrière eux, visiblement intimidé.
0: Cette situation peut être analysée dans le cadre des débats sur la violence et le contrôle policier. Même si aucune agression physique n'est mentionnée, l'usage d'un chien de garde et l'isolement complet d'un jeune peut être perçu comme des mesures intimidantes. Je trouve que la police doit agir de manière proportionnée et respectueuse des droits humains, surtout avec des jeunes, pour éviter toute forme d'abus ou de traumatisme.
2: Les enfants, et particulièrement les enfants racisés, sont victimes de la police. Très vite, nos enfants ont peur des flics. Nos enfants ne rêvent pas d'être policiers comme les autres petits garçons. Nos enfants, très vite, se rendent compte que la police fait peur. Et nos enfants racisés, c'est pas ceux qui ont le plus peur des flics. Ceux qui ont le plus peur des flics, c'est les enfants sans papier. Rappelez-vous, quand la police est allée à zone neutre, ils ont gazé le bâtiment alors qu'ils savaient que c'était un logement pour des familles.
1: L'affaire de Simira Adamu, victime d'un abus du pouvoir. Simira Adamu avait 20 ans. Elle venait du Nigeria et avait fui son pays pour échapper à un mariage forcé. Son objectif était simple, protéger sa vie. Elle a demandé l'asile en Belgique en 1998, mais sa demande a été refusée. Pourtant, elle n'avait commis aucun crime. Lors d'une expulsion organisée par les autorités belges, Semira a été menottée et attachée à l'aéroport de Zaventem. Pour l'empêcher de résister, un coussin a été pressé sur son visage pendant plusieurs minutes, bloquant sa respiration. Elle a perdu connaissance et est morte peu après à l'hôpital.
0: La tragédie de Samira Abamou montre ce qu'une injustice policière flagrante peut provoquer une décision abusive à coûter la vie à une personne innocente et a profondément choqué la Belgique. Ces exemples rappellent que le pouvoir des policiers doit toujours être encadré par la loi et les droits humains. Protéger les citoyens et éviter les conséquences irréversibles.
2: Quelqu'un qui meurt entre les mains de la police, ça concerne tout le monde. Ça ne concerne pas uniquement sa famille. Ça concerne la société dans son intégralité. Quelqu'un qui meurt entre les mains de la police, eh bien là, pour beaucoup, ça devient plus compliqué. On commence à accuser la victime, à se demander ce qu'elle avait fait pour mériter ça, à trouver des excuses aux auteurs. Et ça ne va pas. Quelqu'un qui meurt entre les mains de la police, c'est quelqu'un qui est mort de notre faute à tous. Nous avons le droit de comprendre comment et dans quelles conditions ils utilisent leurs prérogatives.
3: Brahima Bari, Ilyes Abedou,
4: José Chouanek,
5: Adil Charot,
6: Maouda Chaouri,
7: Lamine Bongoura,
8: Sourour Abouda.
9: On n'oublie pas, on parle.
2: Nos jeunes, ils s'en foutent pas. Nos jeunes, ils manifestent. Nos jeunes, ils sont là.

Chaque jour, elle se lève avec des rêves plein la tête. Elles travaillent dur, apprennent, créent et font des miracles en silence. Pourtant, la société les regarde avec des règles invisibles, en disant ce qu'elles peuvent faire et doivent être. Elles sont jugées sur leur apparence, critiquées pour leur voix, sous-payées pour qu'elles accomplissent le même travail qu'un homme. Leurs choix sont questionnés, leur liberté restreinte, et chaque succès doit être prouvé deux fois plus fort. Pourtant, elles se battent, elles refusent de plier, elles élèvent leur voix, elles inspirent,

Chaque pas vers l'égalité est un cri contre l'injustice. Chaque sourire courageux est une lumière dans l'ombre. Et un jour, elles marcheront librement, sans crainte, sans jugement, sans plafond invisible. Leurs droits seront respectés, leurs valeurs reconnues, et le monde comprendra enfin que l'injustice envers les femmes doit cesser.

0: Salut. L'autre jour en novembre, moi et ma classe, on est partis à la Balsamine voir la pièce de théâtre de Mon plein gré, qui elle-même a été inspirée des faits réels.
1: C'est l'histoire d'une enquête. Quelqu'un arrive dans un commissariat, elle sent l'alcool, elle se livre à la police. Attitude coupable, quel crime a-t-elle commis? Les interrogatoires s'enchaînent, les faits se révèlent, détail après détail. La vérité se questionne et se recompose jusqu'à devenir implacable. Avec De mon plein gré, Jessica Gazon nous propose une adaptation théâtrale du roman éponyme de Mathilde Forget.
2: De mon plein gré, c'est l'adaptation d'un roman d'autofiction de Mathilde Forget, dont la narratrice va porter plainte pour viol au commissariat de son quartier. Et donc, ça relate vraiment tout le parcours qu'elle doit faire pour restituer la vérité. Donc, c'est la responsabilité de la vérité aussi des victimes. Ça aborde toutes les questions de multiples peines des victimes, déjà d'avoir vécu ce qu'elles ont vécu avec tout l'état post-traumatique que ça engendre, et aussi de se retrouver après dans la violence du système judiciaire, avec des entretiens qui n'en finissent pas, la culpabilité ressentie par les victimes du fait de se retrouver parfois à cet endroit de l'accusé. Donc c'est construit comme vraiment un puzzle dû à cette justement mémoire post-traumatique, cet état post-traumatique avec une mémoire diffractée. Et à travers une espèce de cartographie de la honte liée à beaucoup de souvenirs de son enfance, de digressions, d'anecdotes, on va avoir une espèce de continuité, un continuum de micro-hontes liées aussi au fait que c'est une personne lesbienne et sexisée qui va nous amener jusqu'à cette agression et ce viol. Mais c'est aussi écrit avec énormément d'humour et de lumière, et porté par des personnes qui n'en manquent pas au plateau, dans cette espèce de cerveau disjoncté. Donc c'est vraiment la parole de la narratrice est portée par trois personnes, qui sont Baxter Alter, Leïla Charani et Marc Leguel.
1: Un projet comme un voyage nécessaire pour que des paysages résilients et en puissance se relèvent enfin à nos regards. Je n'ai tué personne, mais il va falloir me défendre car je suis coupable. Sans victime déclarée, les crimes n'existent pas. En le révélant, je suis coupable de faire exister le crime.
3: Est-ce que vous pouvez me dire qu'est-ce que ça a été de faire ce spectacle? Ça a été comment?
4: Ça a été génial, on s'est beaucoup marré. On n'aurait pas cru, mais on a beaucoup, beaucoup, beaucoup rigolé.
3: Ça a été dur de le faire ou quoi?
4: Ça a été dur parce qu'on a eu que 4 semaines, donc on n'avait pas beaucoup de temps. Mais l'équipe était hyper au taquet, tout le monde était à fond. Et donc on a eu beaucoup de plaisir à le faire. Et on a beaucoup de plaisir à le jouer maintenant.
3: C'est pour vous dire qu'on a beaucoup apprécié le spectacle que vous avez donné.
4: Merci beaucoup. C'est vous qui allez faire le podcast?
3: Oui.
4: Trop bien, j'ai trop hâte d'entendre.
5: Merci pour cette représentation qui m'a beaucoup plu et m'a permis de mieux comprendre le texte que nous avions lu en classe. Cette expérience m'a donné une image très positive du théâtre.
1: J'ai beaucoup aimé l'éloquence des acteurs et j'ai admiré leur mémoire pour ressentir tout ce texte. J'ai aussi trouvé que chaque détail était soigné. Je fais également du théâtre et j'espère un jour arriver à ce niveau.
0: Et à propos de cette adaptation, je trouve qu'ils ont été très forts et ils ont bien réussi à adapter le roman. Mais j'avoue qu'il y a quelques scènes que je n'ai pas pu reconnaître. Mais malgré ça, j'ai quand même beaucoup aimé cette pièce. Voici la lettre que je pense que le major pourrait envoyer à sa fille. Je t'écris parce que j'ai du mal à dire les choses en face. J'ai souvent été dur en pensant que c'était la bonne manière. J'ai suivi des règles sans toujours penser aux conséquences. Avec le temps,

0: mieux comprendre certaines scènes et certaines émotions. Je vais d'abord m'adresser à toi, chat. J'ai beaucoup aimé le changement de luminosité pendant les moments forts de la pièce. La lumière devenait plus dense, plus intense. Et quand chaque personnage s'exprimait, la lumière était dirigée vers lui. J'ai trouvé ça très intéressant parce que ça permet de mieux comprendre qui parlait et ce que le personnage ressentait à ce moment-là. Grâce à la lumière, on arrivait à se concentrer davantage sur les paroles et sur les émotions. Donc merci beaucoup pour ce travail. Maintenant, je vais m'adresser à toi, Misha. Au début, j'aurais imaginé le décor un peu différemment. À la place des rochers, j'aurais plutôt vu des caisses retournées. Mais en y réfléchissant, je trouve que c'est justement ce qui est intéressant dans le décor. Chacun peut interpréter à sa manière, selon sa sensibilité et sa façon d'être. Ça montre que le décor peut parler différemment à chaque personne, et je trouve ça très fort. J'aurais une question à vous poser. Comment avez-vous pensé et imaginé ce décor? Qu'est-ce qui vous a donné l'idée et qu'est-ce que vous vouliez faire ressentir au public à travers lui? Merci beaucoup pour votre travail. Il me semblait important d'avoir une pensée pour vous, car on oublie souvent ceux qui sont derrière la scène. C'est extraordinaire que des gens de l'ombre peuvent mettre de la lumière cordialement.
1: Bonjour Baxter, je m'appelle Abdelazaïd, j'ai 14 ans et je suis venu voir la pièce de mon plein gré avec ma classe. Nous avions d'abord lu l'autofiction, puis nous sommes venus voir la représentation au théâtre. Je tenais à vous écrire personnellement, car j'ai trouvé votre jeu d'acteur vraiment impressionnant. Vous avez alterné les rôles avec beaucoup de justesse et de naturel, ce qui rendait la pièce très vivante et facile à suivre. On ressentait clairement les émotions à travers votre interprétation. J'ai aussi été marqué par la fin de la pièce, notamment lorsque vous avez retiré votre haut. Vos tatouages m'ont semblé très stylés, et cela apportait encore plus de force et de réalisme au personnage. Je vous remercie d'avoir pris le temps de lire ce message, et je vous souhaite une bonne continuation. Cordialement.

0: voudrions accorder nos remerciements aux personnes suivantes. L'équipe du spectacle De Mon Plein Gré, source importante pour notre travail. Louise Manteau, elle a organisé des ateliers avec nous, elle nous a donné beaucoup d'inspiration, elle nous a motivés et a cru en nous. Nous avons apprécié sa bienveillance, sa gentillesse et son professionnalisme. Julie Androni, elle nous a donné l'opportunité de mener ce projet avec notre classe, ce qui nous a rapprochés. Théâtre de la Balsamique, pour l'accueil et la diffusion du podcast. Mathilde Annick, qui assure le lien entre l'école et la Balsa. La Kokov, pour son soutien. Toutes personnes qui ont accepté d'être interviewées dans le cadre de notre podcast. Et dernièrement, à vous, chers auditeurs et auditrices.
1: On espère que ce podcast vous aura appris quelque chose et vous aura fait réfléchir.
2: À bientôt.
3: Nolwenn est pour mes proches Nono.
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6: Moubelale Ryan.
7: Aya.
8: Moïse Mohamed.
9: Anna. Aïtan Dag.
10: Rajat Ratnak.
11: Janice.
12: Elif.
13: Eva.
14: Nathan Hassan.
15: Irshad.
16: Sultan.
17: Dominica.
18: Sibel.

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0: l'actualité de cette génération.
1: Au revoir la distance.
2: Au revoir les injustices.
3: Au revoir les mauvaises notes.
2: Au revoir les problèmes. Les problèmes familiaux.
4: Au revoir les moins deux.
1: Au revoir le 10 et
4: 10.
2: Au revoir. Au revoir tout en fait.
5: Hier, il y a eu un truc
2: important.
5: Il y a eu un truc important hier. Vous n'êtes pas sans savoir, mais il y a eu un événement dans la classe. Il y a une élève qui a fêté une bougie de plus.
4: Ah, un anniversaire.

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Bonjour, bonsoir. Nous sommes le quatrième mercredi du mois. Il est 20h30. Il fait beaucoup trop de degrés. Bienvenue dans Bécartier. Durant la prochaine heure et demie, vous entendrez de la musique que vous n'avez pas nécessairement envie d'écouter, mais qu'on tournera quand même. Vous entendrez également notre plat obscrat, une rubrique de rue et de bar où on va interroger les gens et on demande un peu quels sont leurs goûts musicaux, les histoires qu'ils ont envie de raconter par rapport à un morceau. Donc voilà, Bécane, c'est maintenant, pendant la prochaine heure et demie. Bonne écoute.

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0: c'est Pascal, le fils de Serge Davignac, qui aimerait bien vous présenter une chanson, La boîte à musique, que vous avez sûrement connue pour les plus anciens, et qui normalement devait passer au concours de l'Eurovision en 1969, et qui malheureusement a été déchu de son droit de passage à l'Eurovision, car il y a eu un flash télévisé en disant que la ville de Mons le descendait de 2 points. Et c'est Claude Lombard qui l'a remplacé et qui a terminé avant-dernière du concours, alors que mon père avait le droit légitime de participer, aurait terminé dans les premières places. Voilà. Bien à vous.
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